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a pas de secret, quoi. Il n'y a pas de secret, il y a une vérité simple, sobre, crue, quoi. Un truc. Alain, la horde du contrevent, tu la réussiras uniquement, quoi. Uniquement si tu t'isoles. Si tu t'isoles, quoi. Tu comprends ce que ça veut dire isole? Isola, l'île, quoi. Tu crées ton île et tu l'évases au maximum, quoi. Il faut que les gens soient extrêmement loin de toi, mais loin parce que ton univers sera vaste, quoi. Sera immense, sera énorme l'univers, quoi. L'énorme puissance d'univers, quoi. Faut que Caracol, il existe en toi complètement, que Ertov Stroknis, il soit toi, quoi, que Piedro de la Roca, tu le deviennes. Et la goutte aussi, et tout l'univers et tout le vent, que tu vives complètement là-dedans, quoi. C'est ça qu'il faut, il n'y a que ça qu'il faut, quoi. Et que tu restes collé au vent, collé au vent, collé au vent, quoi. Et que tu fasses aucune concession sur le reste, tu oublies tout, quoi, t'es pas consultant, t'es rien, la consulting c'est de la merde, quoi. La seule chose qui a de la valeur, c'est quand t'es capable de faire un chapitre comme celui-là, quoi. Ça restera, ça mérite que tu vives, quoi. Tu peux vivre pour écrire ça, ouais. Là ça mérite que tu vives, quoi, tu vois. Là t'es pas né pour rien, t'es nécessaire, quoi. T'es pas surnuméraire, comme

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1: 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Radio France Internationale et le journal de Fabrice Le Grier. Bonjour Fabrice.
2: Bonjour Edouard, bonjour à tous.
1: À la une d'abord, le sommet entre Donald Trump et Xi Jinping qui se tient en ce moment même à Pékin.
2: Le président chinois s'est dit heureux d'accueillir son homologue, un honneur comme j'en ai rarement eu, lui a répondu ce dernier. Au menu des discussions, le conflit au Moyen-Orient, Taïwan et de nombreux sujets économiques. Alors que l'image de l'Amérique semble s'être nettement dégradée chez les Chinois, comme nous l'expliquera notre correspondante Cléa Broderst, que nous retrouverons en direct de Pékin dans un instant. Reprise des négociations entre Israël et le Liban aujourd'hui. Aujourd'hui, objectif, obtenir une paix durable, alors que sur le terrain, le cessez-le-feu du 17 avril entre Israël et le Hezbollah ne cesse d'être rompu. Plus de 400 morts en tout depuis près d'un mois, au moins 22 personnes tuées au Liban, rien qu'hier. Et en RDC, l'organisation de défense des droits de l'homme Human Rights Watch accuse l'AFCM 23 et les forces rwandaises d'exactions lors de la prise et l'occupation de la ville d'Uvira, c'était en décembre dernier. Exécution sommaire, viol, enlèvement, disparition, l'ONG parle de crimes de guerre, compte rendu dans ce journal. Donald Trump accueilli en grande pompe ce matin lors de son arrivée au Palais du Peuple à Pékin, là où se tient actuellement le sommet avec Xi Jinping, le président chinois qui s'est dit heureux de le recevoir au moment où le monde est à la croisée des chemins et lui affirmant que Chine et États-Unis devraient être des partenaires et non des rivaux malgré les différends. Ce à quoi Donald Trump lui a répondu en lui promettant un avenir fabuleux entre les deux pays. Les discussions sont entrées dans le vif du sujet, au programme la guerre en Iran, mais aussi droits de douane, la question de Taïwan ou encore les terres rares, les semi-conducteurs et l'intelligence artificielle. Dans la délégation qui accompagne le président américain, le PDG de Boeing, mais aussi Elon Musk, ainsi que les patrons d'Apple et du géant des puces électroniques Nvidia. Et à l'heure de cette visite officielle de Donald Trump à Pékin, ce constat, l'image de l'Amérique semble s'être nettement dégradée chez les Chinois. Pourtant, pendant longtemps, les États-Unis faisaient rêver bon nombre d'entre eux. Cléa Broderst, on vous retrouve en direct de Pékin. Bonjour Cléa.
3: Bonjour Fabrice, bonjour à tous.
2: Entre sentiment d'hostilité américaine ou volonté d'équité, les opinions restent partagées.
3: Oui, nous n'avons pas le rêve américain, nous avons le rêve chinois. C'est une phrase qui revient de plus en plus souvent ici chez les jeunes, alors que beaucoup estiment désormais que la Chine n'a plus grand-chose à envier aux États-Unis.
4: Non, les États-Unis, ça me fait pas envie. La Chine est très bien, on est en sécurité. Ici, c'est le plus important. Je pense qu'il n'y a rien en Chine qui ne puisse pas suivre.
3: La stabilité, la sécurité reviennent d'ailleurs souvent dans les conversations. Certains voient désormais l'Amérique comme un pays plutôt chaotique qu'inspirant.
5: Il y a toujours des guerres aux États-Unis, c'est tellement désordonné.
3: Mais malgré les tensions entre Pékin et Washington, eh bien le modèle américain continue aussi de faire rêver certains Chinois plus âgés, notamment pour les libertés individuelles qu'ils représentent.
6: La démocratie et la liberté sont développées aux États-Unis et les gens ordinaires ont des droits. Le rêve américain est un rêve de lutte individuelle. C'est le rêve où l'on peut développer son caractère, ses talents et ses capacités personnelles. C'est ce à quoi nous aspirons et ce dont nous, les Chinois, manquons.
3: Un mélange d'admiration, de critique et de patriotisme, alors que la rivalité entre les deux puissances continue de redessiner le regard que les Chinois portent sur les États-Unis. Fabrice.
2: Cléa Broderst, les Yang depuis Pékin pour RFI. Je vous le disais, le sommet entre Xi Jinping et Donald Trump se tient en ce moment même. Ça vient de nous parvenir. Xi Jinping prévient Donald Trump du risque de conflit Chine-États-Unis si la question de Taïwan est mal gérée. Nous reviendrons sur ce sommet dans toutes nos éditions. Au Liban, malgré la trêve en cours depuis le 17 avril, l'armée israélienne a intensifié ses frappes sur le sud du pays. Hier, une vingtaine de localités visées et au moins 22 morts selon un dernier bilan du ministère libanais de la Santé. Plus de 400 morts au total en près d'un mois lors des multiples violations de la trêve par Israël et le Hezbollah. C'est dans ce contexte ô combien tendu que les troisièmes négociations directes entre Beyrouth et Tel Aviv vont reprendre aujourd'hui à Washington. Rencontre entre émissaires dont l'objectif affiché est d'obtenir une paix durable entre les deux ennemis historiques. Mais face aux requêtes israéliennes, les Libanais n'ont aucune marge de manœuvre, Noé Pignède.
7: Principale condition posée par Israël pour stopper sa guerre d'agression, le désarmement du Hezbollah. Un serpent de mer depuis des années qui met le gouvernement libanais dans l'impasse. La puissante milice a déjà annoncé que cette question ne ferait pas partie des discussions. Le début de la guerre le 2 mars a mis un coup d'arrêt au processus de démilitarisation du groupe, entamé par Beyrouth en août dernier. Et maintenant que l'armée israélienne a envahi le sud du Liban et chassé la population, difficile d'imaginer que le parti chiite accepte de déposer les armes sous les bombes. Bien au-delà des partisans du Hezbollah, beaucoup de Libanais le considèrent comme le dernier rempart contre l'occupation, car face à l'avancée des troupes de Tel Aviv, l'armée régulière a quitté ses positions sans tirer un seul coup de feu, sous pression d'Israël. Aucun pays occidental ne fournit aux militaires libanais l'arsenal suffisant pour se défendre contre les agressions répétées de leurs voisins. C'est sur cette faiblesse que prospère le Hezbollah, qui poursuit sa riposte à l'offensive israélienne.
2: Noé Pignède. La guerre en Ukraine également, des responsables ukrainiens affirment que Kiev et d'autres régions du pays ont été la cible d'une attaque massive de drones et de missiles russes dans la nuit. Le bilan fait état d'au moins un mort et de 16 blessés dans la capitale ukrainienne. Hier déjà, Volodymyr Zelensky affirmait que Moscou avait lancé au moins 800 drones sur son pays, faisant au moins 6 morts. Le président ukrainien qui a accusé la Russie d'avoir mené délibérément ces attaques le jour de l'arrivée en Chine de Donald Trump. Dans l'est de la RDC, alors que l'AFC-M23, soutenu par le Rwanda, s'est retiré cette semaine de plusieurs localités de la plaine de la Ruzizi et des hauts plateaux dans le sud Kivu, l'organisation de défense des droits humains Human Rights Watch accuse le groupe armé et les forces rwandaises d'exactions lors de la prise et l'occupation d'Uvira. C'était en décembre dernier. Le M23 et des éléments des forces rwandaises étaient alors entrés dans la ville après plusieurs jours de combat contre l'armée congolaise et les milices Wazalendo alliées et avaient occupé Uvira pendant un mois. Selon Human Rights Watch, leurs combattants ayant donc commis de graves violations du droit international humanitaire, dont beaucoup constituent des crimes de guerre, Alexandra Brangeon.
8: 10 décembre, le M23 et les forces rwandaises entrent dans Uvira après plusieurs jours de combat. Selon des témoignages recueillis par Human Rights Watch, les combattants tirent sur des civils qui tentent de fuir, notamment des hommes et des garçons accusés d'appartenir aux milices Wazalendo. Un témoin relate comment son frère, sa femme et leurs deux enfants ont été abattus dans le quartier de Kavimvira alors qu'ils tentaient d'atteindre le Burundi voisin. Le rapport de Human Rights Watch fait également état d'exécutions sommaires et de viols alors que le M23 et les forces rwandaises allaient de maison en maison, notamment dans les quartiers de Kasenga et de Rugenge. L'organisation rapporte des enlèvements et la disparition d'hommes et de garçons qui ont probablement été recrutés de force par le groupe armé. Human Rights Watch craint que ces cas documentés d'une extrême gravité et brutalité ne représentent qu'une petite partie des exactions commises par les combattants du M23 et des forces rwandaises. L'organisation appelle à des enquêtes rapides et à traduire les auteurs de ces violations des droits de l'homme en justice afin d'éviter une répétition de ces cycles de violence dans l'est de la RDC.
2: Alexandra Brangeon. Après le sommet Afrique-France de Nairobi, le président français Emmanuel Macron était en Éthiopie hier. Il s'est entretenu avec le premier ministre éthiopien Abiy Ahmed pour évoquer le partenariat économique entre les deux pays. Il s'est aussi rendu au siège de l'Union africaine à Addis Abeba à l'issue d'une réunion inédite avec le président de la Commission et le secrétaire général des Nations Unies. Le chef de l'État a plaidé pour que la voix africaine puisse être davantage entendue sur le plan international, renouvelant son soutien à une représentation africaine au Conseil de sécurité des Nations Unies. Emmanuel Macron a également affiché sa volonté de voir appliquer la résolution de l'ONU qui oblige les États membres à financer les opérations de paix de l'Union africaine. L'Union européenne n'interdira pas les thérapies de conversion des personnes LGBT, ces thérapies qui assimilent l'homosexualité à une maladie et qui prétendent à tort pouvoir modifier l'orientation sexuelle ou l'identité de genre d'une personne. Elles peuvent prendre la forme de stages, de séances d'exorcisme ou encore d'électrochocs. Une pétition citoyenne pour les interdire au sein de l'UE a recueilli plus d'un million de signatures. Parmi ceux qui ont relayé cette initiative, la chanteuse belge Angèle ou encore l'ancien premier ministre français Gabriel Attal. Plutôt qu'une interdiction, la commission de l'UE préfère inciter les pays membres à le faire. Les associations LGBT sont partagées. Julien Chavanne.
9: C'est au nom du réalisme que la Commission européenne a défendu sa décision. Une interdiction à l'échelle des 27 pays de l'Union n'avait quasiment aucune chance d'aboutir, explique Adja Labib, la commissaire en charge de l'égalité.
10: Plutôt que de plongé dans des discussions qui nous auraient mené peut-être à un horizon de 10 à 15 ans, voire 18 ans. On préfère travailler comme ça parce que je pense qu'on est convaincu que ça va être beaucoup plus efficace.
9: Concrètement, la Commission va envoyer un texte aux pays membres pour leur recommander de bannir les thérapies de conversion. 8 pays l'ont déjà fait et l'idée fait son chemin en Irlande, aux Pays-Bas et au Danemark, mais d'autres résistent encore comme la Slovaquie. Malgré tout, pour Shannon Russell, du réseau d'associations LGBT ILGA Europe, la Commission a fait le bon choix.
7: Nous sommes engagés dans un combat de longue haleine et nous souhaitons obtenir une solution viable et efficace sur le long terme. La Commission a pris la mesure la plus efficace possible.
9: Le groupe Against Conversion Therapy, à l'origine de la pétition, regrette au contraire une occasion manquée. Au Parlement européen, où une résolution pour l'interdiction de ces thérapies a été adoptée en avril dernier, la députée française de la gauche radicale Manon Aubry parle d'une décision honteuse.
2: Julien Chavannes, l'actualité en France, 7 ans de prison ferme, 300 000 euros d'amende et 5 ans d'inéligibilité. C'est la peine requise hier contre Nicolas Sarkozy lors du procès en appel de l'affaire des soupçons de financement libyen de sa campagne présidentielle de 2007. Pour le parquet général, l'ancien président a été, je cite, l'instigateur, l'unique bénéficiaire d'une association de malfaiteurs pour lui permettre d'être élu à l'Élysée. Ses avocats martèlent qu'il n'y a pas eu un centime d'argent libyen versé dans cette campagne ou dans son patrimoine. Avocats dont les plaidoiries sont attendues dans 2 semaines, la cour d'appel rendra son arrêt le 30 novembre prochain. De nombreux écrivains se sont réunis hier après-midi au Théâtre de la Concorde à Paris. Objectif, défendre leurs droits. Le séisme provoqué par l'éviction le 14 avril dernier du patron de Grasset, Olivier Nora, a engendré chez eux la conviction qu'il est désormais urgent de se fédérer, et ce afin de faire face au rouleau compresseur de Vincent Bolloré. À l'origine du mouvement, l'auteur et journaliste Colombe Schneck, Laurence Théo.
11: Ce sont 300 écrivains frondeurs de tous les bords politiques qui comptent bien riposter aux attaques de Vincent Bolloré, Colombe Schneck, auteur chez Grasset.
12: Pour la première fois, on s'est réunis tous ensemble parce que pour la première fois, on est face à quelqu'un qui voulait imposer une idéologie.
11: Ces écrivains qui ont claqué la porte des éditions Grasset veulent reprendre le contrôle sur leurs œuvres et changer une loi qui date de 1957.
12: Les livres appartiennent à l'éditeur jusqu'à 70 ans après notre mort. On est coincés. Nos livres, qui sont une part de nous-mêmes, sont emprisonnés. On voudrait que le code de la propriété intellectuelle qui régit les rapports auteur-éditeur prennent en compte plusieurs choses. D'abord qu'un auteur qui n'est plus content d'un environnement idéologique puisse se libérer, qu'il n'ait pas à attendre 70 ans après sa mort. Ça, c'est très, très important. Les droits d'auteur, aujourd'hui, ils sont de 10%. Vous connaissez beaucoup d'industries où la personne qui fabrique, qui fait pousser, qui crée, n'a que 10.
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On n'aura qu'à l'appeler 13 décembre.

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2: Bonjour à toutes et tous. RFI matin, 3 heures d'information à l'heure de Pékin. On évoque toute la matinée cette rencontre entre Donald Trump et Xi Jinping ce matin. L'actualité aujourd'hui, c'est aussi de la culture en France, le Festival de Cannes. Et notre invitée dans un peu plus d'une heure, la ministre française de la Culture, Catherine Pégard, au micro d'Arnaud Pontus. Mais d'abord le journal. Bonjour Paul Lonsin-Spinelli.
4: Bonjour Julien, bonjour à tous.
2: À la une, près de 2 heures de discussion à Pékin entre président chinois et américain.
4: Un des entretiens qui viennent de se terminer et durant lesquels la question de Taïwan a été abordée. Xi Jinping a prévenu Donald Trump du risque de conflit entre les deux géants si ce dossier était mal géré. En Israël, l'extrême droite se donne rendez-vous aujourd'hui pour la journée dite de Jérusalem. Des célébrations régulièrement marquées par les violences envers les Palestiniens. Après le sommet Afrique-France de Nairobi, Emmanuel Macron a fait un crochet par l'Éthiopie. Hier, au siège de l'Union africaine, le président français a assuré que son pays renouvelait son soutien à une représentation africaine au Conseil de sécurité de l'ONU. Et puis en football, le PSG, champion de France pour la 14e fois, est désormais tourné à 100% vers la finale de la Ligue des Champions.
2: Après les formules de politesse, une première mise en garde de Xi Jinping à Donald Trump.
4: Lors d'un premier entretien qui vient de s'achever, si la question de Taïwan est maltraitée, Chine et États-Unis se heurteront, voire entreront en conflit, a prévenu le président chinois d'après la télévision d'État.
2: Son homologue américain a fort à faire avec ce dossier, mais ce n'est pas le seul.
4: Oui, puisqu'il compte aborder aussi les thématiques du commerce, des terres rares ou encore de l'Iran. La Maison-Blanche veut que Pékin fasse pression sur Téhéran pour débloquer le détroit d'Ormuz. Et plus globalement, le président des États-Unis espère revenir de ce déplacement en Asie avec quelques bonnes nouvelles pour son économie. Une économie américaine grippée, 3,8% d'inflation au mois d'avril, au plus haut donc depuis 3 ans, comme l'a constaté Vincent Sorio dans ce supermarché de Washington.
5: C'est un magasin Lidl qui a ouvert en 2024 à Washington, moins cher que la concurrence. Ce sont les clients comme Fred Pollack qui le disent. Et c'est en nous parce que tout a augmenté.
6: Absolument tout. Aussi bien le prix des médicaments que la nourriture ou l'essence. Le principal objectif de Trump dans tout ça, c'était d'enrichir les sociétés pétrolières. Et elles s'en mettent plein les poches.
5: Ici, dans ce quartier démocrate, tout le monde est d'accord. Non seulement Donald Trump n'aurait pas dû déclencher la guerre, mais en plus, il se fiche de l'inflation qu'il a lui-même provoquée.
7: Les céréales, le lait, les œufs, les trucs de base. L'administration Trump, avec les droits de douane et la guerre en Iran, en est largement responsable.
5: Et lorsqu'on demande à Bart, cet acheteur pressé, s'il croit au discours de la Maison-Blanche, ça va bientôt revenir à la normale, il répond avec un grand sourire.
7: Ouais. Dans le métier aux États-Unis, on appelle ça du bullshit.
5: Vincent Sourio, Washington RFI.
4: La crise au Moyen-Orient et son front libanais également au centre de pourparlers à Washington aujourd'hui. Les délégations libanaises et israéliennes sont en effet attendues dans la capitale fédérale américaine malgré l'opposition du Hezbollah chiite pour tenter donc cette rencontre de consolider la trêve qui est en place depuis près d'un mois. Trêve violée presque quotidiennement. Près de 400 personnes sont mortes dans des frappes israéliennes depuis le 17 avril selon le ministère libanais de la Santé, dont 22 personnes hier.
2: L'extrême droite israélienne en parade dans Jérusalem aujourd'hui.
4: Ces militants représenteront la majorité des dizaines de milliers de participants aux célébrations de la journée dite de Jérusalem. C'est une date qui marque la réunification, entre guillemets, de la ville sainte en 1967. En clair, l'occupation puis l'annexion de la partie palestinienne de la ville. Les Palestiniens, justement. Et les militants des droits de l'homme israéliens, ils sont souvent pris à partie. Mais malgré ces débordements, la journée reste très importante, en tout cas aux yeux du maire adjoint de Jérusalem qui s'est entretenu avec Amira Suilem.
8: C'est un jour qu'il attend avec impatience. Arye King reçoit dans son bureau de la municipalité de Jérusalem, entouré de photos de prières au mur des Lamentations.
9: C'est un jour historique parce que nous n'avons pas deux lieux saints au monde, nous n'en avons qu'un seul. Il y a 59 ans, nous sommes revenus là où notre premier et second temple ont été bâtis, et là où, selon moi, le troisième temple sera aussi construit.
8: Un projet messianique auquel Arye King souhaite voir de plus en plus d'Israéliens adhérer. Achat de drapeaux, témoignages d'anciens vétérans de la guerre de 67 ou encore concerts. Le budget des festivités a été revu à la hausse cette année.
9: Le budget sera d'environ 2 ou 3 millions de dollars, je crois, quelque chose comme ça. Vos auditeurs doivent comprendre qu'en Israël, les gens deviennent de plus en plus d'extrême droite, je dirais, surtout après le 7 octobre et la guerre qu'on a été obligé de mener. Et c'est pour cela que de plus en plus de personnes célèbrent ce jour-là.
8: Des festivités qui cette année s'étaleront sur une semaine et nouveautés sur l'ensemble du territoire, colonies incluses. Amira Suilem, Jérusalem, RFI.
4: Des immeubles résidentiels en flammes cette nuit à Kiev en Ukraine après une importante attaque de drones et de missiles russes. Une personne a été tuée et 16 autres blessés selon le maire de la capitale ukrainienne.
2: Et en Russie, après Koursk en décembre 2024, deux autres régions frontalières de l'Ukraine changent de gouverneur.
4: Bryansk et Belgorod, deux autres territoires régulièrement exposés aux ripostes de l'armée ukrainienne qui changent donc d'administration. C'est en tout cas ce qu'a annoncé Vladimir Poutine, le président russe, hier. Anissa El-Jabri.
10: On savait le gouverneur de Belgorod sur la sellette depuis plusieurs semaines. Il était d'ailleurs officiellement en vacances. Vyacheslav Gladkov devait affronter depuis 2023 les incursions puis les attaques de l'Ukraine. Il se murmurait à Moscou qu'il avait fait trop d'erreurs. La dernière relayait publiquement les protestations de certains habitants sur la suppression de Telegram, une décision prise au sommet qu'il était censé avant tout faire appliquer. Avant l'annonce de ce qui a été présenté comme deux démissions, les désormais ex-gouverneurs avaient aussi perdu leurs adjoints, accusés de corruption dans la construction des fortifications de défense. À la tête de ces régions désormais, deux personnalités qui incarnent loyauté au Kremlin et à son choix de lancer une offensive en Ukraine. Yegor Kovalchuk, qui va diriger la région de Bryansk, qui était depuis juillet 2024 à la tête de celle de Lugansk, annexée en 2022. Quant à Belgorod, elle va être dirigée par un ancien officier combattant en Syrie, mais aussi en Ukraine, notamment dans la bataille d'Avdivka. Alexandre Chouvaïev va être le deuxième vétéran à diriger une région de Russie après le gouverneur de Tambov, nommé en novembre 2024. Anissa El-Jabri, Moscou, RFI.
4: La Slovaquie, de son côté, a brièvement fermé hier sa frontière avec l'Ukraine pour des raisons de sécurité, après d'importants bombardements russes sur l'oblast de Transcarpathie, région située à proximité de la frontière. En Hongrie, l'ambassadeur russe dans le pays est convoqué ce matin après cette même attaque. La Transcarpathie étant une région où vit une minorité hongroise.
2: Une étape en Éthiopie pour refermer la tournée d'Emmanuel Macron sur le continent africain.
4: Une tournée de 5 jours et après le temps fort du sommet Afrique-France de Nairobi, le président français s'est donc rendu à Addis Abeba. Il a été accueilli hier par le premier ministre Abiy Ahmed avant de se rendre au siège de l'Union africaine. À l'issue d'une réunion qualifiée d'inédite avec le président de la commission de l'UA, Mahmoud Ali Youssouf, et le secrétaire général des Nations Unies, Antonio Guterres, Emmanuel Macron a plaidé pour que les pays africains puissent être mieux entendus à l'international. Marlène Panara.
11: Emmanuel Macron a plaidé pour l'application de la résolution 2719 de l'ONU. Adoptée fin 2023, elle oblige les États membres à financer les opérations de paix de l'UA.
12: Cette résolution, elle n'a pas encore trouvé d'application directe et concrète parce qu'elle est bloquée. Donc on a vraiment cette volonté, tous les trois, de faire avancer ce dossier et de pouvoir mettre en œuvre cette résolution qui est essentielle. C'est un outil large, fort, crédible, qui d'ailleurs montre que le multilatéralisme fonctionne lorsqu'on s'en donne les moyens.
11: Le président français a également renouvelé son soutien à une représentation africaine au Conseil de sécurité de l'ONU.
12: Nous nous battons pour que l'Afrique soit représentée parmi les membres permanents du Conseil de sécurité. J'ai dit au président, si deux membres étaient nommément désignés par l'Union africaine, par consensus de tous les pairs, je suis sûr qu'aucun des membres permanents ne sera capable de le bloquer. En tout cas, nous ferons tout le travail diplomatique à vos côtés. Mais le temps est venu.
11: L'Union africaine réclame depuis plusieurs années l'attribution d'au moins 2 sièges permanents au profit du continent. Marlène Panara, Addis Abeba, RFI.
4: En France, aucun des 22 patients identifiés comme cas contact d'une passagère du MV Ondus, décédée du hantavirus, ne présente de symptômes. Ça, c'est ce que déclare le gouvernement français. Tous ont entamé une quarantaine à l'hôpital d'une durée minimale de 14 jours, période qui pourrait s'étirer à 42 jours, soit la durée maximum de la période d'incubation estimée. Une patiente testée positive se trouve toujours dans un état grave à Paris.
2: Pour Nicolas Sarkozy, c'est un copier-coller de la peine requise en première instance.
4: 7 ans de prison ferme, 300 000 euros d'amende et 5 ans d'inéligibilité. C'est ce que l'accusation a demandé hier en appel à l'encontre de l'ex-président français jugé dans l'affaire du financement présumé libyen de sa campagne de 2007. Les procureurs financiers demandent la condamnation de Nicolas Sarkozy pour tous les délits pour lesquels il comparaît. C'est un récit d'audience signé Baptiste Coulon avec Stéphane Desfossés.
13: Si la peine la plus lourde est demandée pour Nicolas Sarkozy, c'est parce que le parquet estime qu'il est bien l'instigateur des faits. L'ancien président a tiré les ficelles, distribué les rôles, tout en s'exposant le moins possible. Pour les procureurs, il est donc bien le principal et unique bénéficiaire du pacte de corruption conclu avec le régime Kadhafi. Nicolas Sarkozy maintient qu'il ne savait rien des visites secrètes en Libye en 2005 de Claude Guéant et Brice Hortefeux, et qu'il n'a pas agi pour lever le mandat d'arrêt du beau-frère de Kadhafi, condamné pour l'attentat du DC-10 d'UTA. Une défense mise à mal à l'audience par deux attestations écrites de Claude Guéant, ce qui fait dire à Vincent Brengart, avocat de partie civile, que la peine requise aurait pu être bien plus lourde.
14: Ces deux attestations fragilisent considérablement sa défense. Donc c'était une possibilité. Ça n'a pas été le cas du ministère public, mais je pense qu'il ne faut pas non plus relativiser l'importance des peines qui ont été réclamées, parce que ça reste des peines tout à fait substantielles.
13: Des réquisitions auxquelles la défense de Nicolas Sarkozy entend bien répondre, Christophe Ingrin, l'un de ses avocats.
15: Il n'y a pas d'argent dans son patrimoine, pas d'argent libyen. Nicolas Sarkozy est innocent. Son élection n'a pas été biaisée.
13: Christophe Ingrin promet d'en faire la démonstration dans 2 semaines, au moment des plaidoiries de la défense.
4: Baptiste Coulon et Stéphane Desfossés, des peines de 10 mois de prison avec sursis et 6 mois de prison ferme ont été demandées à l'encontre des autres prévenus. La décision de la Cour d'appel de Paris est attendue fin novembre prochain.
2: En football, c'est le même banquet presque tous les ans pour un insatiable PSG.
4: Qui s'est adjugé hier un 14e titre de champion de France en dévorant 2-0 son dauphin, le RC Lens, qui ne peut plus rattraper mathématiquement Paris au classement à une journée de la fin de la Ligue 1. Anne Dufort-Cornier, les supporters parisiens qui avaient fait le déplacement ont chanté à en perdre la voix hier, sans perdre de vue l'objectif de décrocher dans 2 semaines un 2e titre européen consécutif.
16: Champion mon frère, 2026. Voilà.
17: Back to back, on va le faire.
18: Lens, ils ont raté pas mal d'occasions, c'était dommage. Mais contre le grand Paris Saint-Germain, oui, ça paye cash.
19: 25 tirs, dont 10 cadrés. Et pourtant, le Racing Club de Lens a vu le Paris Saint-Germain l'emporter 2-0 sur sa pelouse à Bollaert. Dans un contexte tendu lié à ce match en retard de la 29e journée, les Lensois n'ont pas réussi à renverser la vapeur et à retarder une nouvelle fois le sacre des Parisiens. Même le milieu de terrain, Adrien Thomasson, s'est avoué vaincu.
20: Il a manqué, je dirais, ce brin de réussite, parce que ça a été soit les montants, soit le gardien qui a fait un grand match, soit un défenseur, il y avait toujours quelque chose.
19: Des obstacles à répétition, le signe des très grandes équipes, celles capables de gagner 5 fois de suite le même.

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3: T'as du jungle là?
4: Ouais, il y a Tarzan et Jane qui viennent d'atterrir par la première.

Patrice de Platin, Libéré Platin, en direct des Fleury, grosse force, grosse dédicace à choisir. Vous écoutez Jeune Marty volume 1.

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1: Bonjour Fabrice Le Grier.
3: Bonjour Julien, bonjour à tous.
1: À la une de votre journal, le sommet entre Donald Trump et Xi Jinping qui s'est tenu ce matin à Pékin.
3: Des poignées de main, des mots chaleureux, des tensions et des mises en garde également, notamment au sujet de Taïwan. Alors que faut-il retenir de cette entrevue? Nous retrouverons Cléa Broders en direct de Pékin dans un instant.
1: La reprise des pourparlers entre Israël et le Liban aujourd'hui à Washington.
3: Nouveau round de négociations avec pour objectif d'obtenir une paix durable alors que sur le terrain, la trêve du 17 avril entre Israël et le Hezbollah ne cesse d'être rompue. Autre cessez-le-feu fragile, lui aussi, à Gaza. Le haut représentant pour Gaza au Conseil de la paix créé par Donald Trump estime que cette trêve n'est pas parfaite, mais qu'elle tient. On y revient dans ce journal.
1: Et dans l'est de la RDC, Human Rights Watch accuse l'AFC M23 et les forces rwandaises d'exactions lors de la prise et l'occupation de la ville d'Uvira.
3: C'était en décembre dernier, exécution sommaire, viol, enlèvement, des atrocités dont nous parlera le directeur exécutif de l'ONG dans quelques minutes.
1: Donald Trump à Pékin donc, pour un sommet sous haute tension avec Xi Jinping.
3: Guerre en Iran, commerce, intelligence artificielle, mais c'est surtout Taïwan qui s'est imposé au cœur des discussions entre les deux dirigeants ce matin. Cléa Broders, on vous retrouve en direct de Pékin, bonjour.
4: Bonjour Fabrice, bonjour à tous.
3: Derrière les poignées de main, les compliments et la mise en scène diplomatique, les deux puissances affichent toujours des divergences profondes.
4: Oui, au Grand Palais du Peuple, Donald Trump a multiplié les compliments envers Xi Jinping, parlant d'un honneur d'être son ami et promettant une relation sino-américaine meilleure que jamais. Mais derrière le décorum, le tapis rouge et les sourires, le message chinois était beaucoup plus ferme. Xi Jinping a rappelé que Taïwan restait la question la plus importante dans les relations entre Pékin et Washington. Si ce dossier est, je cite, bien traité, la relation peut rester stable, mais s'il est maltraité, les deux pays pourraient se heurter, voire entrer en conflit, a-t-il dit. Une formule assez lourde, hein, même si le terme chinois peut aussi désigner une confrontation politique ou diplomatique, pas nécessairement militaire. On le rappelle, Pékin considère Taïwan comme une province chinoise appelée à être réunifiée, y compris par la force si nécessaire. Les États-Unis, eux, n'ont pas de relations diplomatiques avec Taipei, mais restent tout de même le principal fournisseur d'armes de l'île démocratique, ce que la Chine dénonce comme une atteinte à sa souveraineté. Alors Xi Jinping a aussi voulu replacer le face-à-face dans une logique de puissance, éviter le piège de Thucydide. Cette idée selon laquelle une puissance montante et une puissance dominante finissent souvent par s'affronter. Mais pour autant, les deux camps cherchent aussi à préserver la trêve commerciale, discuter terres rares, agriculture, avions, IA, et éviter qu'une rivalité déjà explosive ne dérape davantage.
3: Cléa Broders en direct de Pékin et dans la délégation qui accompagne Donald Trump, le PDG de Boeing, mais aussi Elon Musk, ou encore les patrons d'Apple et du géant des puces Nvidia. Xi Jinping s'est adressé à eux, la porte de la Chine continuera de s'ouvrir toujours plus grand. Fin de citation.
1: Le conflit au Moyen-Orient, nouveau round de négociations directes prévues aujourd'hui à Washington entre Beyrouth et Tel Aviv.
3: Rencontre entre émissaires dont l'objectif affiché est d'obtenir une paix durable entre les deux ennemis historiques. Israël et le Hezbollah s'accusent mutuellement de violer le cessez-le-feu du 17 avril. Hier, l'armée israélienne a intensifié ses frappes sur le sud libanais. Bilan au moins 22 morts, plus de 400 décès au total en près d'un mois lors des multiples violations de la trêve.
1: Notre trêve fragile à Gaza.
3: Un cessez-le-feu qui n'est pas parfait mais qui tient en dépit des violations quotidiennes. C'est en tout cas le bilan dressé hier à Jérusalem par Nikolaï Mladenov, le haut représentant pour Gaza au Conseil de la paix créé par Donald Trump. Les détails avec Frédéric Misselin.
5: Plus de 850 Palestiniens tués depuis le cessez-le-feu, mais Nikolaï Mladenov défend coûte que coûte le plan de paix de Donald Trump. Un plan bloqué dans la phase 1, puisque le Hamas refuse de désarmer. Le mouvement islamiste ne doit pas disparaître politiquement, estime le diplomate, mais il doit rendre les armes, ce n'est pas négociable. Quant au retrait israélien, l'armée israélienne occupe en réalité de plus en plus de terrain, au-delà de la ligne jaune. Nikolaï Mladenov refuse de le confirmer, mais pour lui, le statu quo ne peut pas durer.
6: Le statu quo signifie en réalité solidifier la ligne jaune, probablement en une clôture, un mur, créant une séparation permanente à Gaza. Et à ce moment-là, peu importe où se situe la ligne jaune. Et si quelqu'un veut me convaincre que le peuple palestinien aimerait voir la bande de Gaza divisée de cette façon, je ne suis pas convaincu. Je ne le crois pas. Et si vous me dites que cela constitue la sécurité pour Israël, je n'y crois pas non plus. Le statu quo ne devrait être une option pour personne.
5: Le directeur du Conseil de la paix estime que la reconstruction de Gaza, dévastée par les bombardements israéliens, prendra une génération. Frédéric Misselin, Jérusalem, RFI.
1: Face aux tensions au Moyen-Orient, en Inde, le gouvernement frappe un grand coup pour protéger ses réserves de change.
3: New Delhi vient en effet de doubler la taxe à l'importation de l'or. Elle a bondi du jour au lendemain de 6 à 15%. C'est un choix drastique dans le deuxième pays consommateur mondial. Touché au métal jaune là-bas, c'est bousculer un pilier culturel et secouer une fondation économique. Abdoulaye Rali.
2: La nouvelle a agi comme un électrochoc à la bourse de Bombay et a fait immédiatement trébucher les actions des grands bijoutiers indiens. C'est un coup de massue pour le secteur de l'or, une industrie colossale qui pèse 85 milliards de dollars et qui fait vivre environ 5 millions d'artisans. Les professionnels s'inquiètent déjà d'un coup d'arrêt brutal des ventes, mais au-delà des affaires, cette hausse est un véritable crève-cœur pour la population. En Inde, le métal jaune n'est pas qu'un simple placement financier. C'est un pilier du quotidien, indispensable pour doter les mariages ou célébrer les grandes fêtes religieuses. Pourtant, le gouvernement n'avait pas le choix. Face aux crises internationales, New Delhi doit impérativement protéger ses réserves de change, car l'or pèse lourd, très lourd sur l'économie nationale, avec un record historique cette année de 72 milliards de dollars, ce qui fait du métal précieux le troisième produit le plus importé ici, juste derrière le pétrole et les produits électroniques. Abdullah Erali, New Delhi, RFI.
1: Dans l'actualité également, Fabrice, ce rapport de Human Rights Watch concernant la FCM-23 et les forces armées rwandaises dans l'est de la RDC.
3: L'ONG accuse le groupe armé ainsi que les forces armées rwandaises d'exactions lors de l'occupation de la ville d'Uvira en décembre dernier. Le M23 et les forces rwandaises étaient entrés dans la ville après plusieurs jours de combat contre l'armée congolaise appuyée par des milices Wazalendo et avaient occupé Uvira jusqu'au 17 janvier. Selon Human Rights Watch, des exécutions sommaires, des viols ou encore des enlèvements y ont été commis. Les témoignages d'habitants font état de graves violations du droit international humanitaire dont beaucoup constituent des crimes de guerre. Écoutez Philippe Bolopian, il est directeur exécutif de l'ONG.
7: Ils ont décrit un mois d'horreur, de panique, de crimes, de viols, d'impunité, de chaos. Ils ont décrit des situations dans lesquelles des soldats du M23 ou de l'armée rwandaise allaient de porte à porte au milieu de la nuit, arrachaient des gens, en particulier des hommes ou des garçons à leur famille, souvent les exécutaient sur place d'une balle dans la tête, parfois s'en prenaient à leur famille, violaient les femmes. Donc vraiment une zone de non-droit et des crimes inacceptable et je dirais d'une brutalité, d'une cruauté qui pose réellement question. Et il faut évidemment que justice soit faite, que les personnes qui sont responsables de ces crimes, de ces exactions soient traduites en justice. Ce qui est très clair en République démocratique du Congo, c'est que l'impunité est responsable d'une répétition de ces cycles de violence depuis plus d'une décennie maintenant en ce qui concerne les forces du M23 et qu'il faut absolument y mettre un terme malheureusement pour la communauté internationale et est un peu aux abonnés absents.
3: Des propos recueillis par Alexandra Brangeon, Philippe Bolopion qui sera l'invité d'Afrique Midi sur RFI. Et je vous rappelle que la FCM23 soutenue par le Rwanda s'est retirée cette semaine de plusieurs localités de la plaine de la Ruzizi et des hauts plateaux dans le sud Kivu.
1: En France, les 22 personnes cas contact de la néerlandaise décédée de l'antavirus sur le navire MV Ondus ne présente pas de symptômes.
3: 22 personnes qui ont désormais débuté une quarantaine à l'hôpital. C'est ce qu'annonce le gouvernement. L'exécutif veut éviter toute psychose sur l'antavirus. Il ne circule pas en France. Pas d'épidémie à ce stade, affirme la ministre de la Santé, Stéphanie Rist, qui multiplie les prises de parole. Hier, elle était auditionnée par les parlementaires. Le gouvernement qui promet de faire preuve de transparence et qui entend montrer qu'il est mobilisé. Alors en fait-il trop ou au contraire pas assez à l'Assemblée nationale, Carlotta Morteo.
8: Miser sur la transparence pour éviter à tout prix les critiques sur l'opacité et l'impréparation du temps du Covid. Pour Prisca Thévenot, députée Renaissance, c'est la bonne méthode.
9: Oui, ça vise à aller à l'encontre d'éventuels discours populistes ou de volonté de polémiquer là où il n'y a pas besoin de l'être. Mais c'est surtout avant tout pour informer et c'est ce que les Français et les Françaises nous demandent. Et c'est ce que le gouvernement fait de façon extrêmement proactive et récurrente.
8: Le message est clair, tout est sous contrôle. Pas de panique.
10: Il n'y a pas de nécessité à polémiquer puisqu'il n'y a pas de pandémie.
8: Mais le député du Rassemblement national, Thomas Ménager, pointe encore des zones d'ombre.
10: Force est de constater que quand on demande des chiffres précis sur le nombre de masques, sur le nombre de blouses, de surblouses, sur nos capacités de tests, aujourd'hui c'est un flou artistique.
8: Même constat à gauche.
11: Combien il y a de lits disponibles en cas de détresse respiratoire? On ne sait pas. Combien.
8: Le député de la France insoumise, Adrien Clouet.
11: Le premier des gestes barrières, c'est la transparence et l'information.
8: Pas convaincu des réponses apportées par le gouvernement en cas d'éventuelle propagation mondiale.
11: On voit qu'aujourd'hui les USA n'ont pas un protocole de quarantaine qui est strict. Et vu qu'ils ont quitté l'OMS, j'ai de graves inquiétudes sur le traitement de cette maladie si jamais elle devait prendre une forme épidémique.
8: Paris plaide désormais pour une riposte européenne coordonnée, protocole commun, précaution maximale pour casser rapidement les chaînes de transmission à l'échelle du continent.
3: Carlotta Morteo.
1: Le procès en appel de l'affaire des soupçons de financement libyen de la campagne présidentielle de 2007 de Nicolas Sarkozy leur était au réquisitoire hier.
3: 7 ans de prison ferme, 300 000 euros d'amende, voilà ce qui a été requis à l'encontre de l'ancien président. Le parquet général estime qu'il a été, je cite, l'instigateur, l'unique bénéficiaire d'une association de malfaiteurs pour lui permettre d'être élu à l'Élysée. Ses avocats martèlent qu'il n'y a pas eu un centime d'argent libyen versé dans cette campagne ou dans son patrimoine. Avocats qui vont plaider dans 2 semaines. Le jugement sera rendu le 30 novembre.
1: On reste en France, Fabrice, direction la Croisette où se tient la 79e édition du Festival de Cannes.
3: Et hier soir, les stars américaines Vin Diesel et Michelle Rodriguez ont monté les célèbres marches, non pas pour un film en compétition, mais pour la projection restaurée du premier épisode de la saga Fast and Furious. On retrouve Sophie Torlotin en direct de la Croisette. Bonjour Sophie.
12: Bonjour Fabrice, bonjour à tous.
3: Sophie, voilà de quoi saupoudrer d'un peu de glamour hollywoodien, une édition qui se tient cette année sans grand blockbuster.
12: Et oui, à Cannes, à Hollywood et dans les marges, la saga à succès Fast and Furious y a célébré ses 25 ans, a eu droit au tapis rouge certes, mais dans le cadre de la section Cannes classique, ce n'est donc pas une nouveauté. Hier soir, c'était aussi Top Gun qui fêtait ses 40 ans et était projeté sur le grand écran du cinéma de la plage. Il y a bien la star Demi Moore dans le jury, chargée de départager les films concourant à la Palme d'Or, mais le festival n'a réussi à attirer ni Steven Spielberg, ni Christopher Nolan, ni même les studios Pixar, alors que leurs nouveaux longs métrages très attendus sont prêts. À moins que ce soit les mastodontes Universal, Disney, Warner, Sony ou Paramount qui boudent Cannes et préfèrent désormais offrir l'avant-première de leur film de prestige au Festival de Venise, au public réputé plus indulgent et surtout meilleure rampe de lancement avant les Oscars. Thierry Frémaux, le délégué général, déplore aussi un manque de films calibrés pour le festival. Il a réussi néanmoins à sélectionner en compétition 2 réalisateurs américains, James Gray et Ira Sachs, qui concilient cinéma d'auteur et star à l'affiche.
3: Sophie Torlotin en direct de Cannes pour RFI.
1: Et merci Fabrice Le Grier. Dans les prochaines minutes, un coup de projecteur sur l'état de santé du cinéma français dans Aujourd'hui l'économie. Et puis notre invitée, la ministre française de la Culture, Catherine Pégard. Mais tout de suite, c'est le journal des sports. Avec vous, Antoine Grenier, le football en France, le Paris Saint-Germain sacré, sans surprise, champion pour la 14e fois de son histoire.
13: Voilà, Paris champion, le remake, on pourrait dire un record, évidemment, grâce à une victoire 2-0 hier soir face à Lens au Stade Bollard.

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Un assassinat perturbant, dont la police aura du mal à dire si le mobile était personnel ou politique, jusqu'à l'envoi en recommandé d'une lettre à l'épouse.

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3: Bonjour à tous et bienvenue dans Café Noir pour une plage pacifique. La plage pacifique, c'est l'occasion d'écouter de la musique pendant une demi-heure et de penser à l'amour, au bien-être et à la paix dans le monde. Très bonne écoute de cette plage pacifique sur Syllabe.

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15: Mercredi 13 mai 2026, il est 6h avant minuit. Émission très très spéciale aujourd'hui parce qu'il s'agit de la dernière de nos adorés volontaires en service civique, Estelle, Roman, Lafken et Maud. Au programme, un quiz spécial volontaire, un best-of de la saison, une surprise de Timothée, une chronique faite par toute cette petite équipe de volontaires qui est en train d'arriver en studio de façon impromptue, avec des cheveux violets et des lunettes de soleil. Et moi, je continue. Donc, la chronique faite par l'équipe de volontaires, dont je ne sais rien, j'ai peur, vu comment ils sont habillés. On finira par écouter le répondeur, mais on commence tout de suite avec une interview et des invités très spéciaux ce soir.
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15: Ils et elles finissent aujourd'hui une mission de 8 mois en tant que volontaires en service civique, en mission journalisme pour 3 d'entre elles et lui, et technique pour une autre, Maud Massé, avec ses traditionnels cheveux roux, hein, rien de particulier, et puis Roman Hubert, Estelle Vasquez et Lafken Zepeda, avec des cheveux violets aujourd'hui, et puis, t'as enlevé tes lunettes de soleil. Bonsoir à tous les trois.
18: Hello.
19: Bonsoir.
15: Salut.
19: Bonsoir.
15: J'adore ce moment parce qu'on inverse les rôles, mais quelque chose me dit que vous vous y attendiez.
18: Légèrement.
15: Donc aujourd'hui, vous ne poserez pas les questions, mais vous allez y répondre. Ou alors vous n'êtes pas côté régie, mais côté studio. Tout change. Vous avez une idée du nombre d'interviews que vous avez donné cette année, tous les trois?
18: Oh, non, c'est un quiz?
15: Non, c'est pas un quiz, ça c'est plus tard. C'est une question première. Prons Doug.
18: Ah, il y a une vraie réponse.
15: Ouais.
18: Le nombre d'interviews.
19: En vrai...
18: Depuis septembre.
19: Je pense une facile, une quarantaine.
20: Ouais, j'allais dire
18: une quarantaine.
19: Ouais, bah, on a fait 8 mois plus... et une semaine, on avait un interview.
20: Avec des plateaux et tout.
18: Ah ouais, j'allais dire 25.
19: Ah ouais, non.
15: 25 !
19: C'est loin.
15: Alors, j'ai fait le compte à vous trois. Vous en avez fait 91. Et encore, je suis sûre que j'en oublie parce que j'ai juste compté les interviews en direct, pas celles pour les reportages. Maud, j'ai aucune idée du nombre d'émissions pour lesquelles tu as fait la technique, mais je pense qu'il y en a facilement une centaine.
18: Beaucoup.
20: Ce serait compté. Beaucoup. T'as compté ou pas, Timothée?
18: Non, j'ai pas compté. Intervention
15: de la technique.
18: J'ai pas compté, mais beaucoup.
15: Je pense au moins 100.
20: Ok.
15: Maud, c'est d'ailleurs vers toi que je me tourne pour commencer. Avant de débuter ton volontariat pour une mission technique à Syllab, tu avais déjà des expériences en régie dans le monde du spectacle, mais pas en radio. C'est un secret pour personne. Les jeunes écoutent très peu la radio. Toi, qu'est-ce qui t'intéresse dans ce média et en quoi tu dirais qu'il est particulier, en bien ou en mal?
20: Oh là là, j'ai si peu l'habitude, c'est terrible. Déjà, la question est super longue. Pourquoi ce média, il m'intéresse?
15: Ouais.
20: Je sais pas, il y a tout le côté radio pirate d'avant qui m'a beaucoup plu. Tout le côté musical. Et puis, je viens de Caen. Et à Caen, il y a deux radios bien connues.
15: Yes.
20: Qui s'appellent Radio Phoenix et Radio 666. Et j'ai toujours écouté cette radio. Ces deux radios-là, et j'ai mon ancienne pionne de lycée, Laurence, qui bosse à Radio 666 et qui m'a un peu fait découvrir ce monde. Et je sais pas pourquoi, ça m'avait toujours un peu. Toujours plu, entre guillemets, l'idée de faire partie de ce truc-là. Et après, j'ai regardé Les Magnétiques, qui est un super film sur les radios pirates, et yes. Je me suis dit, ça a l'air vraiment fun.
15: Je te conseille voilà. Good Morning England.
20: Ah, bien sûr, bien sûr.
15: Une partie de ma question très longue, c'était de dire que les jeunes n'écoutent plus trop la radio. Qu'est-ce que tu dirais à un pote ou une pote pour l'inciter à écouter ce média ?
20: D'arrêter de faire le feignant à écouter ses propres mix et ses propres coups de cœur, alors que tu peux juste découvrir de la musique de manière gratuite. Alors que quand tu es sur des sites de streaming, ok, t'as un mix, mais tu payes 12 euros par mois. Et là, il y a vraiment des gens qui sont derrière, qui font un taf et que, bah, vas-y quoi. Ça existe encore et peut-être pas pour très longtemps, donc il faut soutenir les médias.
15: Ça dodeline de la tête autour de la table du studio. Pour recontextualiser, dans notre radio, donc Syllab, on peut faire un volontariat côté régie, comme toi, Maud, mais aussi côté studio, comme vous trois, les dingos, Lafken, Estelle, Roman, si on souhaite s'essayer au journalisme. Je voulais vous demander, quand on a 20, 22 ans, 2026, qu'est-ce qui nous pousse à faire du journalisme ? Qu'est-ce qui vous intéresse, vous, dans cet univers ? Roman, tu veux commencer ?
9: Bah là, avec les concours qu'on vient de passer, je me pose la question.
15: Oui, parce que vous êtes en train de passer les concours aux écoles de journalisme, il faut le préciser.
9: C'est ça, on y passe depuis le mois de janvier.
15: Pourquoi ? Pourquoi faire ? Pourquoi être journaliste ?
17: Vas-y Roman, t'étais lancée.
9: Non, je te sens inspirée, vas-y.
17: Pourquoi être journaliste ? Je sais pas, je pense qu'il y a plein de raisons personnelles différentes. Forcément tout le monde a un lien de près ou de loin avec le journalisme, et même il y a des personnes qui n'ont absolument aucun lien avec le journalisme, et je trouve que c'est ça qui rend beau aussi l'information, c'est que tout le monde y a le droit et tout le monde peut pas la créer justement, mais tout le monde peut essayer d'être journaliste pour la transmettre factuellement, c'est ça qui est intéressant, je trouve.
15: Un autre avis, Estelle ?
19: En vrai je rejoins plutôt Lafken dans cette idée de transmettre. Parce que moi j'ai toujours appris la transmission, j'ai toujours grandi dans cet univers là et je trouve qu'avoir la sensation de transmettre quelque chose à quelqu'un qui ne connaît rien, c'est une des meilleures satisfactions personnellement. Mais aussi parce que ça nous permet de créer, d'éclairer certains esprits et de dire que des fois c'est ok de pas tout savoir et de pas être calé sur tous les sujets, il n'y a pas de honte à avoir. Voilà.
15: Rien à rajouter, Madame Hubert.
21: Non, moi je dirais que le journalisme c'est cool pour la rencontre, parce qu'on va vraiment on va voir des gens sur des domaines qu'on connaît pas, qu'on n'aurait peut-être pas, on n'aurait pas eu de chance de se renseigner sur ce domaine un jour dans notre vie. Donc ça, je trouve ça trop bien. Le journalisme, il nous permet tout ça.
15: Donc là, vous êtes en train de passer les concours aux écoles du journalisme. Grand moment pour devenir journaliste, ça paraît plutôt clair. Je vous souhaite bonne chance pour ça. Maud, toi, à quoi tu te destines après ton volontariat ?
20: J'ai vraiment l'impression que c'est la question que tout le monde nous pose depuis un mois. L'intermittence, si les dieux et les planètes s'alignent. Et sinon, si l'intermittence n'arrive pas, la vadrouille. Voyager un max. Voilà.
15: Si vous deviez changer une chose dans vos futurs métiers, ce serait quoi ? La réponse peut être rien. Je le trouve parfait tel qu'il est.
17: Toi, tu dirais ça ?
15: Non, mais c'est moi qui pose les questions aujourd'hui. Maud ?
20: Enlever les vieux techniciens, les vieux hommes là, qui sont là depuis 40 ans et qui sont en mode « Non mais moi je connais le métier en fait. » Ça.
15: Ok, on note. Et vous, vous changeriez quoi au journalisme ?
17: Il y a une ou deux choses qui peuvent être changées. Je pense déjà à qui appartiennent les médias. Et puis il y a tout le débat en ce moment autour de l'audiovisuel public. Moi je prêcherais plutôt pour encore plus de public et moins d'appartenance au privé, surtout pour l'information, de la rendre encore plus libre. Mais voilà, c'est ce que je changerais moi dans le journalisme.
15: Ok, Estelle ?
19: Là, qu'est-ce que je changerais ? J'ai pas eu le temps de
15: vous poser des questions philosophiques aujourd'hui. Est-ce qu'il y a un truc qui te plaît pas dans ce métier ou que tu ferais différemment ?
19: Non, j'aime tout dans ce métier.
15: Les jurys des concours n'écoutent pas cette émission, a priori. Pardon, tu peux te lâcher.
19: En vrai, qu'est-ce que je changerais sur le métier ? Peut-être un peu le manque de reconnaissance. Y a trop une image. En fait, quand on dit qu'on est journaliste, on a soit deux réactions. L'image de waouh, c'est trop stylé, on nous place un peu haut, ou soit l'image de juste la fouine qui cherche un peu la merde. Et désolée pour les termes. Et du coup, je trouve qu'on a vraiment un manque de reconnaissance dans notre métier, aussi bien par la société, mais aussi financièrement parlant. Ouais, je balance, parce que là, on se lance.
15: C'est le moment.
19: Non, mais on dit, on passe les concours et tout, mais on sait qu'on se lance dans un métier précaire. On va pas être riche dans nos vies.
15: Et toi, Roman ?
21: Bah, Je pense que mes collègues ont très bien dit, tout ça sur tous les aspects du journalisme. Moi, je changerais le concours parce que je suis en train de le passer. Je trouve ça dégueulasse qu'il y ait 16 concours différents, on ne passe jamais les mêmes, il faut les payer. Bon, sauf quand on a sur critères sociaux, on y a le droit. Mais non, ouais, je changerais ça, qu'on ait tous un seul et même concours. Ouais. La même chance de départ.
0: Parce que pour les auditeurs et auditrices qui ne connaîtraient pas le principe, en gros, il y a 16 écoles de journalisme reconnues en France, avec 16 concours différents, des écrits, des oraux, des dossiers, ça prend des mois, et effectivement, c'est que des épreuves différentes. S'il y avait une actu ou un thème dont on ne parle pas assez, ou alors qui n'est pas pris au sérieux selon vous, et que vous pourriez mettre à la une si vous étiez rédac-chef, ce serait lequel ? Ça vaut aussi pour toi la question, Maud.
17: Vas-y, Maud, je t'en prie.
20: Non, moi, j'ai. Laisse-moi réfléchir.
17: Je peux vous sortir ce que j'ai sorti aux oraux quand on me demandait de pitcher un sujet, le dragon de Komodo.
0: Non, mais. Non. C'est pas le sens de ma question. Non, un sujet qui n'est pas assez pris au sérieux pour toi ou qui manque dans les médias. Dont on ne parle pas assez.
17: Je pense qu'il y en a beaucoup. Si. Je pense qu'il y a énormément de sujets dont on ne parle pas assez. Et si déjà on va sur le terrain des génocides en cours, ou en tout cas des crimes de guerre, etc., on est très très très loin de faire ce qu'il faut en termes de diffusion d'informations. Et puis ensuite, je pense qu'il y a énormément de problématiques sur tout ce qui est de violence autour des minorités, etc. Enfin, c'est des choses qu'on ne voit jamais dans le paysage médiatique. À moins d'aller chercher sur des médias indépendants ou autres, mais il faut aller chercher cette information qui, normalement, devrait être sous les yeux de tous. Donc, c'est ce que je dirais.
0: Mm-hmm. Les autres. Un sujet à mettre à la une si vous étiez rédacteur en chef, rédactrice en chef.
21: Le mycélium.
0: Merci, Romane. Explique-nous le mycélium, STP.
21: C'est la partie filamenteuse des champignons, oui. Les racines. Et c'est une matière biodégradable qui peut pallier à la production plastique.
0: Ok, je valide ton idée, je trouve que c'est une super idée. Estelle ?
19: En vrai, le béton d'huître. Je lâche pas mon projet. Non, en vrai, sinon, j'ai pas une idée précise d'actu qu'il faudrait mettre en avant, mais peut-être un peu plus des good vibes, genre des good news et tout. Parce que les médias, ils ont trop tendance à tirer le moral des personnes. Et donc, peut-être, ça serait l'occasion de montrer ce qui est bien aussi dans ce monde. Hein.
0: Et toi, Maud ?
20: Je suis assez d'accord avec Lafken et Estelle sur pas assez de... Enfin, parler un peu plus des génocides en cours, un peu plus de good vibes, et typiquement peut-être mettre en image parler un peu plus des alternatives de vie, entre guillemets, que ce soit des trucs autogérés, des trucs d'autogestion, tout ça. Parce que c'est trop peu connu et c'est trop dommage parce que je pense qu'on apprendrait beaucoup. Voilà.
0: Est-ce que vous avez des médias justement à nous conseiller, un peu moins connus, qui abordent des sujets comme ça qu'on voit moins dans les grands médias nationaux, des trucs un peu confidentiels ?
17: Je crois qu'il y a Syllab.
0: Autrement. Lèche-bot va.
17: J'arrêterai pas jusqu'à ma dernière heure de travail.
20: Faut arrêter le Lafken privilège.
0: On en parlera plus tard.
17: Un média,
0: des médias indépendants, je sais pas.
17: Splende, on est en Bretagne, autant profiter pour faire leur promo. Média Indé qui a vachement travaillé sur des enquêtes autour des algues vertes, si je me trompe pas. Enfin voilà, c'est un média qu'il faut aller consulter et soutenir surtout.
0: Ok. L'expérience service civique, on en dit quoi ? Vu que je suis journaliste, je vais commencer par le négatif. Qu'est-ce qui a été le plus difficile pour vous cette année ?
17: Maud, vas-y. Maud.
20: Pourquoi c'est tout le temps moi qui c'est fou. Pourquoi c'est moi la chair à canon là-dessus, c'est fou. C'est vous les journalistes, normalement vous savez répondre du tac au tac.
19: Ah non, on sait pas répondre, on sait poser des questions mais pas répondre aux questions.
21: La personne est allée
17: ici. Ouais, désolé pour toutes celles et ceux qui écoutent, il doit y avoir des petits blancs.
19: Ça doit être horrible.
0: Quelles difficultés vous avez rencontrées sur le terrain, ou avec le matériel, ou avec, je sais pas moi, un truc dur que vous avez surmonté?
17: Moi, je connais quelqu'un qui a oublié d'enregistrer son dernier portable.
20: Je connais quelqu'un qui a perdu les clés de la radio. Et
21: ça balance. Ça, je crois que c'est la même personne.
19: Non, mais Roman, t'as pas honte.
15: Bon, alors, le côté négatif vous inspire pas. Donc, s'il y avait un truc à retenir plutôt positif, un coup de cœur, un moment, une personne, Héloïse. Une rencontre, un reportage.
19: Héloïse.
15: Ok.
17: Moi, je dirais le crapauduc.
15: Le crapauduc. Explique-nous le crapauduc.
17: Je la fais courte, mais oui. En fait, un crapauduc, c'est comme un aqueduc, mais pour que les crapauds passent. Donc en fait, c'est une route sur laquelle il y avait énormément d'individus batraciens ou amphibiens qui étaient écrasés. Et donc en ce moment, il y a des travaux de la municipalité pour faire passer les crapauds sous la route et rejoindre l'étang et se reproduire.
15: C'était intéressant ça.
17: C'était très marrant à réaliser.
15: Autre chose ? Un coup de cœur ? Un truc dont vous êtes particulièrement fier ?
21: C'est pas la même question.
15: Non, mais l'un ou l'autre, vu que vous n'êtes pas inspiré, je varie.
21: Non, mais un truc cool de notre service civique, c'est que on a pu aller, enfin pas tous ici, mais on a pu aller aux assises de journalisme de Tours. Et qu'est-ce que c'était bien.
17: Ah ouais, c'était très cool. C'était très très cool.
15: Qu'est-ce que vous avez fait là-bas?
17: Pas beaucoup de journalisme. si. En vrai, on a réalisé une interview avec Fabrice Arfi. On a fait des reportages, mais j'avoue que l'interview, c'était quand même un gros morceau. Et puis un peu de stress aussi, mais c'était marrant à faire, d'arriver à... Il était quelle heure? 11h, 10h? Et d'arriver et de se dire, ok, là, on a une interview avec Fabrice Arfi à faire et de bosser tous les deux dessus, c'était drôle.
15: Qu'est-ce que vous avez appris sur vous cette année? Si vous deviez, par exemple, dire un mot pour vous décrire au mois de septembre et un mot pour vous décrire maintenant. Qui veut commencer? Je vais pas dire Maud, du coup, on va dire que c'est la jarre à canon. Estelle?
19: Ah, au final, c'est tellement dur. Un mot en septembre et un mot maintenant. Genre qui doit me définir?
15: Ouais.
19: Ok. Arrête.
15: Blanc.
19: Gros blanc. Mon cerveau, il fait out, là.
15: Qu'est-ce que t'as appris sur toi? Comment tu penses que t'as évolué?
19: En vrai, je pense que légitimité. Genre, c'est le mot que j'utiliserais maintenant pour me dire que je suis plus légitime à faire du journalisme. Et du coup, en vrai, en septembre, peut-être quelque chose comme manque de confiance ou timidité du métier.
15: Ok. Roman, l'Afghan mode.
20: Un truc que j'ai bien appris, c'est que je suis vraiment toujours pas du matin. Ça, c'est toujours aussi terrible. Mais sinon... Ouais, je pense la même chose de légitimité, en mode c'est bon, j'apprends, enfin on a appris quand même beaucoup de choses et puis que maintenant on sait les faire et on sait vraiment les appliquer et du coup ouais, on se sent plus légitime. Je suis nulle en réponse, c'est fou.
15: Pas facile.
20: Ouais.
15: Roman, Lefken.
17: Roman, t'y vas ou j'y vais?
19: Vas-y, lance-toi.
17: Moi je dirais désorganisé en début d'année. Maintenant je dirais un peu moins désorganisé.
15: Ok, je valide cette réponse.
17: Légèrement.
21: Non, moi, c'est pas deux mots, mais c'est un peu une discussion que j'ai eue avec Estelle.
19: Oula.
21: Au début d'année, on pensait, enfin, chacune de notre côté, on ne savait pas encore, mais moi, personnellement, je pensais, je me sentais pas à ma place vis-à-vis de l'Afghan et Estelle, que je trouvais trop chaud en journalisme. Et en fait, Estelle pensait la même chose. Je sais pas si t'as pensé ça un jour.
17: Non.
21: Mais...
17: Si.
21: Ça m'étonne pas.
17: Si, carrément.
21: Mais du coup, non, maintenant, j'ai l'impression qu'on sait tous les trois nos forces et nos faiblesses.
15: Pour finir cette interview, quels conseils vous donneriez à celles et ceux qui vont prendre votre place la saison prochaine?
19: Accrochez-vous bien.
15: Ça déménage.
17: Sur un air solennel.
21: Si vous passez des concours en même temps, oui, accrochez-vous bien, parce que c'est cardio quand même. Afghan?
17: J'allais envoyer Maud sur...
15: La solidarité entre volontaires, c'est beau.
20: Non, mais je pense dire la même chose. En vrai, accrochez-vous bien. Financièrement, c'est dur d'être en service civique. Mais
19: après, c'est que du kiff. Hein.
20: C'est que du kiff.
19: Vraiment, genre, n'hésitez pas, foncez. Enfin, ouais. Là, en vrai, il faut donner un peu de...
15: Bah ouais,
19: de
15: donner
19: positif quand même.
20: Ça va vous donner un super diplôme à la fin. Enfin, allez-y.
19: Et vous faites des super formations citoyennes.
20: Oh là là, mais le PSC1, c'est super. Maintenant, c'est faire un massage cardiaque, c'est trop cool.
15: Des choses à rajouter, l'Afghan? Ok, merci. Merci à tous les quatre d'avoir joué le jeu et répondu plus ou moins à mes questions. Je le rappelle, Maud, tu étais en volontariat technique à Silob cette année. Quant à vous, Romane Lafcanestel, vous étiez en mission journalisme. Merci à vous.

0: attendait toutes et tous. On attendait toutes et toutes depuis une saison le célèbre quiz spécial volontaire en service civique. C'est maintenant. Alors, je vous explique les règles, soyez attentifs, je sais que c'est pas votre point fort. Il y a un poète poète, ok. Je ne veux pas que les réponses soient lancées en l'air comme ça. Le point sera accordé à la première personne qui fait et qui donne la bonne réponse, ok. Je mets le poète poète au milieu. Voilà. Je tiens à préciser. Soyez attentifs. Je tiens à préciser qu'il y aura des points en moins en cas d'attaque physique, Roman. En cas d'attaque verbale, Estelle. Et aussi en cas de chouinage ou de léchage de bottes. Suivez mon regard, Yafkel. Ok. Point en moins. Tout le monde a bien compris les règles?
1: Oui.
0: Bon. Ok, c'est parti. Cette année, les volontaires de la rédac m'ont fait beaucoup de blagues. Vu qu'ils et elles sont très matures, il y en a forcément une qui avait un lien avec le caca. Donc, quand j'étais en congé, Lafkane et Roman m'ont fait croire qu'il y avait une crotte sous mon bureau, avec une photo. C'était pas de l'IA, c'était vraiment quelque chose qu'ils avaient posé sous mon bureau, mais, merci Dieu, c'était pas vraiment une crotte. Qu'est-ce que c'était ?
2: Je l'ai eu. C'était une carotte pourrie.
3: Oui.
4: Oui. C'était l'histoire de la carotte.
2: Elle était beaucoup, enfin, très pourrie.
0: Voilà. Le niveau. J'ai commencé fort, hein, comme ça on élimine direct le pire. Les volontaires de la rédac sont super fans d'intelligence artificielle, qu'ils aient manié avec beaucoup de talent, faut le dire. En reproduisant mon bureau, ils ont mis à ma place un animal. Lequel ?
4: Mais Romain, tu
0: Romain, être. Vas-y.
2: Bah, je sais pas, je suis plus rapide que vous.
1: Vas-y.
5: Peut-être aussi plus proche que toi, le pouet-pouet.
2: Pas du tout. C'est un cochon de terre de source.
0: C'est tout à fait un cochon. Bravo, Romain. Laisse un peu les autres gagner.
2: Ouais, bah,
0: état d'esprit. Vu que je suis un dinosaure, ça tout le monde l'a compris, j'ai appris plein de mots de Jones cette année. Un point par mot ou par expression que j'ai appris que vous trouvez.
1: Testicrousti.
0: Ouais, ça j'ai appris testicrousti. Ouais.
2: Est-ce qu'on peut en dire plusieurs ?
4: Non, t'en dis qu'un.
0: Ouais, un. Okay. Et au pire, tu remets et tu reprends.
4: Ok, pixel.
0: Pixel, ouais.
2: Prom dog. Enfin, tu dis premier dog, mais c'est prom dog.
0: Ouais, premier dog.
2: Pardon.
0: Oui.
2: Gaze.
0: Ouais. Faut expliquer ce que ça veut dire, je crois que tout le monde connaît.
2: Après.
1: Mab.
0: Mab.
5: Non mais je suis désolée, mais c'est de la triche. Enfin, moi je suis pas dans le même.

0: qui on la remet ?
1: Bah, j'avais quand même mis Estelle, en vrai.
0: Ouais, voilà, merci.
2: On peut faire un vote à main levée.
1: Elle a fait des progrès, quand même.
2: Oui, c'est vrai.
0: Merci de le reconnaître.
1: Du coup, il a dit pas Estelle, donc il a dit une mauvaise réponse. Donc, vous pouvez encore gagner un point.
0: Bah, du coup, moi.
1: Ok, question suivante. Cette année, lors d'une émission, j'ai pris un fou rire. Un point pour la personne qui me dira pourquoi.
3: Parce que Roman avait dessiné un zizi sur sa feuille.
1: J'en suis pas fière, mais c'est une bonne réponse.
4: Niveau de maturité de notre rédaction.
1: Ah putain, niveau de maturité, tu veux en parler ?
3: Attends, c'est toi qui as dessiné le zizi dans cette histoire, quand même.
0: Ouais, même.
1: Qui a fait la plus grosse boulette de la rédac cette année ? Un point si vous trouvez qui, deux points si vous trouvez pourquoi.
0: Hein ?
1: La plus grosse boulette de la rédac.
0: On n'a pas regardé la feuille des boulettes avant de venir ici.
2: Il y a eu beaucoup de boulettes. Hein.
1: Mais elle n'est pas sur la feuille.
4: Une boulette, genre une connerie ou...
1: Ouais.
4: C'était pas verbal ?
1: Non.
3: Attends, je crois que je...
4: Mais vas-y.
3: Je tente. Est-ce que ce serait pas l'Afghan ? Il n'avait pas rendu son reportage à temps ?
1: Mauvaise réponse.
3: C'est pas ça ? Ok.
2: J'ai. L'Afghan qui a fait brûler sa partie de l'Ukraine et qui a déclenché le battu.
1: J'avais pas pensé, elle est pas mal, mais non, c'est vrai.
4: Non. Oui, est-ce que c'est pas Estelle et moi qui avons coincé un œuf au chocolat dans une enceinte ?
1: Non, c'est pire que ça.
0: Quoi ?
4: On a fait quoi comme
0: Mais qu'est-ce qu'on a fait pire que ça ?
4: Si c'est en lien avec le travail ?
1: Un point en moins chacun.
0: Est-ce que non, mais tu peux donner des indices ?
1: Oui, c'est en lien avec le travail. C'est pas vous qui l'avez faite.
0: Hein ?
1: La boulette, c'est pas vous qui l'avez faite.
2: C'est Maud ?
1: Non, c'est pas vous quatre.
0: Est-ce que je peux avoir invité le Père Noël
1: Non.
2: Oh, waouh.
1: C'est pas vous qui l'avez fait.
3: C'était une bénévole ?
1: Non.
2: C'était quelqu'un de toi, salarié ?
0: C'est toi ?
1: Mais
0: t'as fait quoi comme boulette ?
2: Héloïse ne fait pas de boulette. Hein.
1: J'ai fait une grosse boulette.
0: Non. Ah, attends, j'ai
4: je sais !
0: Ah, non. Bah, non, mais. Vas-y, allez, l'honneur au plus.
2: Ah, c'est tellement bienveillant.
4: Je pense que c'est parce que t'as pas mis le bon logo de ma chronique pendant toute l'année.
2: C'était
3: c'est
2: ça.
3: Une vanne ?
1: Exactement.
3: T'as vraiment fait ça ?
1: Oui.
4: Un logo que j'ai fait en octobre.
1: J'ai oublié qu'elle me l'avait
4: mis la première fois en mai.
1: Donc, tu as un point parce que t'as trouvé quoi, mais t'as pas deux points parce que t'as pas trouvé que c'était moi. Je vous l'ai dit. Mais oui, voilà, je m'excuse platement, je n'ai pas mis le bon logo. Dans cette radio, il y a beaucoup d'accusations infondées, dont une qui voudrait qu'il y a un, je cite, « l'Afghan privilège ». Prouvez-moi que c'est vraiment le cas. Un point pour chaque exemple.
2: Allez-y, allez-y.
0: Mmh. Alors, tous les matins, quand l'Afghan y arrive...
1: Alors
2: c'est Hermione.
0: Quand il arrive, Héloïse lui demande « Comment ça va, mon petit l'Afghan ?» Alors que Roman et moi, on a le droit à quoi hein ?« Hello !» C'est tout, vraiment.
1: C'est faux.
0: Ah, vous faut reconnaître. Hein.
1: C'est faux.
3: Bah, en fait, dans tous les cas, tu diras que c'est faux chaque réponse. Oui. En fait, ça.
1: Je veux que vous me convainquiez qu'il existe un Afghan privilège.
3: Il est à côté de toi, du coup, tu parles beaucoup plus souvent avec lui dans la rédaction qu'avec les deux autres filles.
0: Ouais.
3: Ok. Vous connaissez depuis beaucoup plus longtemps.
1: Ah, bah
3: il y a
1: oui.
3: peut-être un monde que c'est pour ça qu'il a eu le poste.
1: Hein, on se connaît quoi ? Deux mois de plus que les autres ?
0: Ça change beaucoup, hein, deux mois.
2: Peut-être plus.
1: Six mois.
2: J'étais arrivé en décembre 2024.
1: Ouais, bon, peut-être. Ok, un point pour moi.
3: Allez, hop. Zou.
4: J'en ai un.
1: Mm-hmm.
4: Une fois. Déjà, nous, quand on doit faire des reportages, on a le droit à 2 minutes max. Une fois, l'Afghan en avait trop. Du coup, il a eu le droit de faire 2 reportages sur le même sujet.
1: Je vous ai laissé, sur d'autres reportages, plus de temps
4: il
1: pour
4: compenser.
1: Il n'empêche
4: que c'est un l'Afghan privilège.
1: Ouais. Non, parce que tout le monde a été
4: parce qu'on a gueulé.
1: Balance.
0: Mais pas du tout. Nous, on n'a jamais fait deux reportages sur
1: non,
0: le même
1: mais vous
0: sujet.
1: Avez eu plus de temps. Oh, tu vois, sur tes grunts, là,
0: t'as pas eu
2: pas tort.
0: Non, mais j'ai couvert la tournée en Ille-et-Vilaine. Excusez-moi, en fait.
1: Non, je refuse. Dernière chance.
0: Okay.
1: Après, on passe à la question
0: attends,
1: suivante.
0: Non, je veux pas utiliser celle-ci comme dernière chance. Enfin, si. Au pire, je la teste. Je me rappelle qu'au tout début de l'année, l'Afghan a eu le droit de faire un interview de 20 minutes. Alors ouais. que nous, on était vraiment bridés à 15 minutes.
4: Ah, mais ouais,
2: c'était quand
4: sur les timings.
1: Vous avez tous dépassé vos interviews au moins une fois.
0: Mais en fait, elle veut pas les reconnaître.
4: Non. Et on peut dire aussi que pendant un bon moment, l'Afghan venait en retard. Tous. Mais l'Afghan encore plus.
2: Ça dépend. Et moi, mes retards.
4: Et t'arrivais, tu faisais le mignon.
1: Ah non,
4: mignon,
1: non,
4: tu disais désolé
1: c'est le
4: pour
1: règlement
4: le
1: de compte.
2: C'est pas de ma faute si je suis trop mignon.
0: Mais arrête, t'arrives tous les jours en retard. Moi, j'arrive une fois. Alors, et je me suis pris un

0: comparer
1: et le savon en question, et Louise qui lui dit les horaires c'est pas la carte.
0: Pauvre, c'est ma coloc qui part à l'hôpital, quoi. Bah,
2: comment je pouvais savoir. Bon, ok, un point pour Roman. Je passe à la question suivante.
0: Ça me dégoûte.
2: Lafken, tu n'as pas le droit de répondre à celle-là, ça vous prouve par la même occasion qu'il n'y a pas de Lafken privilège. 3 points pour la personne qui me donne 3 habitudes alimentaires cheloues de Lafken.
3: C'est facile. Mais
4: il prend des paquets entiers d'emmentales qui s'engouffrent comme ça, genre random à toutes les heures de la journée, et ça, ma voiture sent encore ce truc, je suis traumatisée.
2: Un point pour Maud. Ça fait une habitude.
1: Il gobe les yaourts.
0: Genre les yaourts. Par pitié, il était des yaourts.
1: Les yaourts. Il avale des yaourts.
4: C'est avec un bruit immonde, tu peux me le refaire même s'il te plaît.
5: Bah. Ah, comme ça un peu.
1: C'est même pire.
2: Un point pour Estelle. Dernière chance. Ouais.
1: Le peu de fois où il a mangé avec nous le midi, à chaque fois, il mélangeait toutes sortes de vinaigrettes, de mayonnaise ou de ketchup, dont de la semoule, de la salade.
2: Tellement.
4: De la purée.
1: De la purée, oui, aussi.
2: Un point pour Roman.
5: C'est très vrai.
2: J'avais aussi noté, ne mange pratiquement que des sandwichs, mange à des heures indues, bois beaucoup trop de Monster, ne mange pas de sucre, mais se gaffe de Monster et de chocolat. Il y en a trop. Je sais que ça se fait pas d'avoir des petits chouchous, mais je peux pas m'en empêcher. Qui a été ma stagiaire préférée cette saison?
5: Elisa.
2: Bien joué. pour l'instant, Léonore et
5: Louise,
2: ne vous inquiétez pas. Léonore qui est assise par terre, ouais, c'est
1: tu
2: pas
1: peux
2: comme
1: m'apporter
2: ça
1: ma bouteille d'eau s'il te plaît.
0: Et tu me fais un café au passage.
2: La saison précédente avec mes chers volontaires Aglaé, Syriane et Eva, on s'est un peu identifié à un dessin animé. Un point pour la personne qui me dit quel dessin animé. Un autre point pour celui ou celle qui me dit à quel autre dessin animé on s'est identifié cette année avec Roman Lafken. Lafken.
5: Hey. Estelle, je vois tes yeux, non, je te laisse le dessin animé de cette année. Et je prends celui de l'année dernière,
0: okay, c'était
5: Totally Spies.
2: Yeah.
5: Et je laisse le dessin animé
2: c'est
5: de
2: beau.
5: Cette année pour Estelle.
1: Oggy et les cafards.
4: Yeah.
1: T'as pas fait pouet-pouet, ça compte pas.
0: Oggy et les cafards, c'est bon, t'es contente?
1: Ouais.
2: Oggy, je précise, les cafards, c'est vous. Un point pour la personne qui me dira la pire manie de Roman.
5: Tourner comme une tornade pendant les interviews sur sa chaise roulante.
2: C'est pas ça. Y'a pire.
0: Se mettre pieds nus dans la rédac alors qu'elle a les chaussettes mouillées.
4: L'odeur.
2: Ça sent comme dans ta voiture à cause du fromage de Lafken.
4: Ouais, ouais,
1: mais ça, c'était les chaussettes d'Estelle. Dans ta voiture, c'était pas les miennes.
4: C'est vrai, tes chaussettes, en fait, elles étaient sur mon ventilo. Non, mais l'odeur, en fait, juste de la voiture. Quel enfer.
1: On l'a peut-être souillé.
2: Qui
4: un peu, ouais.
2: Fait les brèves avec les phrases les plus longues?
5: Estelle, de très loin.
2: Oui, c'est une bonne réponse. Elle a essayé de faire mieux, mais bon, ça dure encore parfois 3-4 lignes.
0: Ok, je vous tunnel quoi.
2: Ouais, un peu.
4: On a dit interdit au tunnel dans la radio.
2: La mère de quel volontaire est la plus grande fan de l'émission Point Bonus si vous avez son prénom?
5: Annie, mère d'Estelle Vasquez.
2: 2 points pour Lafken.
1: En vrai, là, je vous donne des points.
4: J'avais oublié le nom de ta mère.
2: Qui laisse tout le temps des jolis messages vocaux.
0: Et des ciao.
2: Ciao. Qui a mangé le plus de crêpes cette année?
4: Crêpes.
1: Vas-y, je te laisse.
4: Roman?
1: Non, je pense pas.
2: Continue. Il y a un piège dans cette question.
1: Moi, je sais c'est quoi.
4: Attends, crêpes. Ah, non, bah crêpes, je dirais Estelle et Roman galette.
2: On va donner le point parce que c'était une question biaisée, elles sont deux impossibles de départager, Roman et Estelle.
4: Ok.
0: Non, on a peut-être une relation calorique avec Roman.
2: Qui a fait la chronique la plus cringe cette année? 3 points si vous trouvez quelle chronique c'était.
5: De très loin, la chronique de Noël des 3 services civiques et du Bernalès ou Coquenne.
2: 3 points pour Lafken.
0: 3
2: ouais, c'était une question à 3 points.
0: Mais tu dis pas les points, tu rajoutes des points.
2: J'ai dit 3 points si vous trouvez quelle chronique c'était.
0: Lafken privilège. Lafken privilège.
6: Il y a un bip en fait là pour les décomptes. Tu fais le décompte?
2: Ouais, ouais, je fais le décompte. Je tiens les comptes. Qui a le plus besoin de calme dans cette rédac?
1: Lafken.
2: Pourquoi?
1: Je dois vraiment le dire.
2: Non, c'est pas lui.
5: Héloïse.
2: C'est pas moi.
1: Ah bah, Estelle avec ses boules caisses.
2: Ah ouais. Estelle avec ses boules qui est, plus son casque, plus je ne sais quel autre truc qu'elle elle met 10 minutes à tout enlever quand je lui fais « Estelle, je peux te dire un truc ?»
0: Attendez, mais il y a Romane aussi. Elle fait le combo casque-boule caisse. Certes, elle a copié sur moi, j'avoue. Je suis un peu son...
2: Ouais, mais c'est à toi que j'ai pensé.
0: Ok, non mais très bien.
1: Elle était à combien de points, ma question, juste comme ça pour savoir.
2: Un point.
1: Oui, bah oui.
5: 0,25.
2: Qui a fait le plus gros lapsus de la saison, point bonus, si vous savez lequel. Donc 2 points à jouer.
0: En vrai, je pense que c'est moi qui a dit section culturelle. Enfin, section concours ou culture, et j'ai dit Q à la place.
2: Section Q, exactement. C'est... 2 points pour Estelle.
0: Voilà, j'assume, j'assume.
2: Pour quelle raison les volontaires ont toujours une pomme pote sur eux? Je suis sur le point de révéler un de vos secrets, j'en ai rien à foutre. Mode.
4: Pour les transmusicales, pour mettre de l'alcool dedans.
2: Pas que pour les transmusicales, c'est une bonne réponse.
5: Pour cacher
2: de l'alcool dedans, car ce sont des alcooliques.
0: On tient ça de nos parents.
4: Hein. Oui. Oui.
2: J'espère qu'ils écoutent. Quel petit nom mignon Maud a-t-elle donné à la team Redac?
5: La Girl Hip Hop Team.
2: Yes. Un point pour la team. Yeah. Qu'a gardé la canne plusieurs mois sans le laver sur son bureau, il y a plusieurs réponses possibles. Oui, son hygiène est douteuse.
1: Une fourchette?
2: Tout à fait.
4: Sa cup de café immonde.
2: Aussi, un point pour Maud.
4: Top.
2: Estelle a volé une affiche de festival que l'Afghan avait réservée. Quel festival?
0: Transmusical.
2: Ça balance.
0: Elle est bien affichée face à mon lit.
5: Je suis toujours à la recherche de l'affiche.
0: Bah, elle t'attend.
2: Décrivez-moi le t-shirt le plus moche de l'Afghan. Point bonus pour la personne qui saura où il l'a acheté.
0: Non.
1: Oh, mais c'est trop simple.
4: Bah, c'est super. Il l'a trouvé à Dingfrank parce que je l'avais vu la semaine d'avant et c'est un cheval étalon noir sur une sorte de fond paysage avec des éclairs de l'orage et tout. Et il est affreusement.
1: Il est immonde. Il est matière chaise du blanc. Tu
4: sais. Ah ouais. Non, il est cool. Il a
2: Est-ce qu'il sent comme le chaise du blanc?
0: Oui.
2: Bravo, 2 points pour Maud. Combien de jours maximum Estelle et Romane peuvent passer sans se parler, est comprise communication par téléphone, SMS, pigeon voyeur, etc. Et même question, mais sans se voir. Donc il y a la question sans se parler, combien de jours, et la question sans se voir, combien de jours.
5: Pour moi, sans se voir, c'est 48 heures, le temps qu'a passé Romane.
0: Non, on a fait plus longtemps.
2: Elles ont fait plus longtemps.
5: On s'en voit.
0: Alors, sans se voir, on a passé 2 semaines, parce que je suis partie. Sans se parler, bah après ça vous avez pas les preuves donc c'est que ma parole, mais vous pouvez faire confiance en, dans ce que je dis.
2: Bien sûr.
0: Je pense qu'on a passé moins d'une semaine, donc 6 jours sans se parler.
2: C'est ça, ouais.
0: Ah non, vraiment. Vraiment, j'ai coupé avec Roman au bout d'un moment parce que un peu trop d'emprise.
1: Ok, je suis en train de pleurer, je crois.
0: Mais non.
2: 2 points pour Estelle, c'est elle qui sait après tout. Qui a collé son nez contre la vitre de ma voiture et mis plein de petites crottes de nez dessus et pourquoi?
4: Romane, juste pour être à moitié fun.
1: Oh. En plus, déjà, il y avait. C'est à moitié vrai, t'as.
2: C'est vrai.
1: Ta question.
2: Elle était trop excitée à cause de la neige. Un point pour Maud. Quel objet je mets à disposition pour les crises d'angoisse dans la rédac et qui en a le plus bénéficié cette année?
5: C'est la petite patate. Et c'est Romane qui en a le plus bénéficié.
2: Un point pour la Ken.
4: Ah, je connais pas cette histoire de patate.
2: C'est une petite patate positive avec un petit chapeau violet. Elle fait beaucoup de bien. Okay. C'est l'heure de la dernière question, c'est la question bonus. Cette année, on a fait un petit voyage d'affaires à Brest pour le festival de podcast Longueur d'onde. 5 points pour la personne qui réussit à répondre à toutes ces questions. Je valide question par question. S'il y a une erreur, on passe à quelqu'un d'autre qui doit redire toutes les réponses. Vous avez capté?
0: Ouais.
5: Ok.
2: Ok. Première question. Quels volontaires, il y en a 2, nous ont lâchés et ne sont pas venus?
0: Mais on fait chacun son tour?
2: Non, le premier qui chope. Après, s'il se trompe, il y en a au bout.
1: Je croyais qu'il fallait dire les 5 questions d'un coup.
0: Ouais, moi aussi. C'était pas clair.
1: C'était pas très clair, là.
5: Moi, j'avais très bien compris, Héloïse.
2: Non, c'est une question par une question, parce que sinon, vous allez oublier.
1: Il y avait pas le
2: Mais
1: droit
2: Mais s'il se trompe, il remet au début, et il aura donné les réponses pour vous.
5: Bah, ça, c'était l'Afghan et Maud qui
2: l'ont rapporté. Oui, c'était l'Afghan et Maud. Qui s'est fait un bleu dès le premier jour et comment?
5: Romane en courant dans un mur.
0: Faux.
2: On reprend à la première question. Quels volontaires nous ont lâchés et ne sont pas venus?
0: Donc l'Afghan et Maud.
2: Mm-hmm. Qui s'est fait un bleu dès le premier jour et comment?
0: Alors Romane, parce qu'elle a couru et foncé dans une armoire.
2: Non, c'était pas toi? Qui s'est fait un bleu?
1: Ah non.
0: Ah non, c'est Romain. Oh là, putain, merde. Bon, la tête la première.
4: Attends, mais du coup, ça veut dire que la
2: fille avait raison alors. Il a dit Romain.
0: Parce qu'il a dit un mur et c'était une armoire.
2: Ah pardon.
5: J'étais pas là.
2: C'était une armoire. Ouais, ok, on continue avec toi, Estelle. Voilà. Pourquoi a-t-on failli se faire virer de notre Airbnb?
0: Parce qu'on était...
1: C'est long, c'est très long.
0: C'est bon, là, les gens. En gros, il y a la femme de ménage qui est venue nous menacer.
1: Ça y est.
0: Avec alors,
1: un flingue et tout.
0: Ouais, de fou, la grosse folle. Parce qu'on était trois et il y avait une personne en trop.
1: C'est pas ça.
0: Ah non, non, parce non, que non, Héloïse n'était pas là. Héloïse n'était pas là. Et...
1: Non, c'est pas ça. C'est
2: pas, on reprend. Non, on recommence du début.
1: La Ken et Maud, moi dans l'armoire, en courant. Et on s'est fait virer parce que on devait juste déposer nos affaires et on s'est installé le temps que Timothée fasse pipi. Et
2: exactement.
1: La femme de ménage était coincée à l'extérieur et pouvait pas faire son travail.
2: Quatrième question. Qu'a volé Romane sur une table dans un bar? Je dis tout.
1: Allez. Un saucisson.
2: Un saucisson entamé, je précise. Dernière question. On a appris le mot fétiche de Xavier de la Corlab. C'est quoi?
1: Bismillah.
2: 5 points pour Romane. Bien joué. On va faire... Je vais occuper l'antenne pendant que je compte les points.
5: Bon, oh, bon. Le flop, on dirait que c'est notre première émission.
4: Bah, en somme, c'est la mienne. Hein. C'est la première pour moi.
5: Ouais, j'avoue.
1: Et bah, comment tu te sens?
4: Actuellement...
2: Est-ce que ça va?
5: Avec la petite musique derrière.
6: Ouais, la musique est de circonstance.
5: Non, restez branchés.
2: C'est bon, j'ai compté les points.
6: Suspense.
2: En quatrième position, mais tu n'es pas très loin. Je suis désolée, c'est toi, Maud, avec 9 points.
4: Logique, à un moment donné. Toutes les questions de rédaction. Bon.
2: J'ai essayé de t'en donner.
4: Bah, tu
2: t'aurais pu choper le truc, des fois.
4: Allez. Si je connais pas la réponse.
2: Oh, il y en a que tu connais, ça, j'en suis sûre. Suivi en troisième position par Estelle, c'est 11 points.
1: Ouais, parce que Roman m'a piqué la fame.
2: En deuxième position, c'est Lafkan qui a 12 points. Vous avez très peu d'écart et Roman l'emporte avec 13 points. Bravo Roman. Oh, je te paye un shot.
4: Cool.
0: Il fallait dire ça dès le début.
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2: C'est l'heure d'écouter le best-of de la saison concocté par notre technicien Timothée. Je sens qu'on va tous et toutes en prendre pour notre grade. Tu nous as préparé quoi, Timothée?
6: Bonjour à toutes et à tous. Alors, avant de lancer ce petit best-of de la saison, je tiens quand même à préciser que s'il est plus court que les années précédentes, c'est pas du tout que les services civiques ont moins fait de fourche langue et autres joyeusetés linguistiques.
2: Non.
6: C'est juste que j'ai un peu moins souvent fait la technique sur l'émission, donc j'ai moins eu l'occasion de faire ce travail de collectage... voilà, c'est juste,
2: on accepte.
6: C'est juste pour ça. Hein.
1: Oui, oui.
6: Sur ce, voici donc ce fameux best-of.
8: Nos chers services civiques de cette année n'ont pas manqué de relever le niveau et ont su éviter les embûches. Par exemple, le challenge est relevé brillamment par Estelle lorsqu'il s'agit de prononcer le nom de cette République fédérale de Russie.
2: Avoir lancé dans la nuit des missiles de croisière contre une usine de défense en Tchouvatchi. La Russie a de nouveau été visée par des drones ce matin, selon les autorités.
8: Malgré quelques défis de prononciation sur les noms de personnalités,
2: du président de région, Renaud Muselier, et Sabrina Agresti-Roubache,
8: Estelle est plutôt fière de son travail.
2: On lâche rien et merci à moi-même pour ce reportage.
8: Et du coup, chez Radio France, les R s'envolent.
9: La rédaction internationale de Radio France...
8: Mais pas d'offense pour Radio France, ce désamour pour les R ne fut que temporaire. En effet, Romane et Léonore se sont donné le mot et ont quelque peu revisité leur abécédaire.
9: Au programme, la fanfare étudiante Bresball,
10: demande de permis modificatif est en cours d'instruction pour un futur complexe de paddle.
8: Et quand Romane n'est pas occupée à faire une demande d'augmentation auprès d'Héloïse...
1: Et pas de panique Héloïse, tu peux te permettre de me donner une enveloppe bien dodue à Noël.
8: Eh bien, ça donne ça.
9: Un sommet du Mercosur est prévu ce samedi 20 décembre.

0: les feuilles collent. Décidément, c'était très bon. À toi, Roman.
1: Pas de panique, Roman, tu n'es pas la seule à galérer. Que voulez-vous ? Pour parler de la fête des possibles avec Estelle, c'est pas possible.
0: Et pour quelqu'un qui connaît pas, comment vous le définiriez ? Je n'arrive pas. La fête des possibles.
1: L'Afghan nous remet les pieds sur terre avec un dicton populaire revisité.
2: Douves, pont-levis, boulevard d'artillerie, une chose est sûre, la construction du 15e siècle ne laissera pas les Rennaises et les Rennais de pierre.
1: On pourrait dire que l'Afghan a fait d'une pierre deux coups. Et je ne peux décemment pas terminer ce best-of sans le jingle préféré de Maud.
3: C'est festif.
0: C'est festif.
3: C'est festif.
0: Merci Timothée.
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0: on reste avec toi, Timothée.
1: Oui, tout à fait.
0: Parce que je crois que t'as une autre surprise.
1: Alors, pour le coup, là, c'est une histoire en trois étapes. Alors, bon, le 1er avril dernier, étant aux alentours de la période de Pâques, moi j'aime bien le chocolat, donc j'avais rapporté quelques œufs en chocolat à la radio, et j'en avais mis à quelques endroits, dans quelques cachettes. Je vois Maud qui est...
0: Elle se souvient du moment,
1: ouais,
0: je crois.
1: Ouais, oh tout à fait, oui, tout à fait. Oui. Donc j'avais mis, notamment dans les petits pots de fleurs et tout ça, tout ça. Mais donc d'une humeur à faire des blagues, la date du jour y incitant, nos chers Estelle et Roman se sont amusés à en déplacer certains pour les cacher dans d'autres emplacements. Et il y a un œuf en particulier qui va nous intéresser. Vous voyez les enceintes d'ordi ou autres où il y a un petit creux à l'arrière.
0: Ouais.
1: Alors d'ailleurs, j'ai une photo voilà, pour des questions acoustiques notamment, hein, les petits creux. Alors, sur cette photo que j'ai ici...
0: alors que ça, vous ne voyez pas, chers auditeurs,
1: oui, voilà, c'est pour ça que je vais la décrire pour les auditeurs et auditrices qui nous écoutent. Donc là, on me voit à mon bureau. Je me doute de rien à ce moment-là. Hein, je suis en train de travailler tout à fait sérieusement. Et à l'arrière donc, de l'enceinte, on voit le petit œuf tout brillant. Oui, alors oui, Maud, je vois qu'il y a la première étape déjà, voilà. Je vais vous faire passer après en studio la photo en question. Donc là, dans cette première photo, on me voit voilà, qui me doute de rien. Mais le petit œuf est déjà positionné à l'arrière de l'enceinte. Et au niveau du trou, donc. Un joli petit œuf violet d'ailleurs. Un joli petit œuf violet tout brillant, voilà. Mais attention, ça c'était le calme avant la tempête. Parce que tenez-vous bien, je ne sais pas comment, mais l'œuf, il a réussi à tomber à l'intérieur de l'enceinte. Et oui, dedans.
0: Merde.
1: S'en est suivi une scène que je vais vous partager de ce pas afin de ressortir l'œuf, tant bien que mal, de l'enceinte.
9: Est-ce que vous avez un fil qui est long ? Genre un fil de fer, vous voyez ?
10: C'est
9: pire. Il est là !
10: Je suis désabusé.
9: Donc un petit fil de fer et on peut le choper comme ça, comme quand tu débouches les chiottes. Une ventouse du coup.
1: Ah là là, le chocolat de la mort.
9: Mais t'as cru que j'avais pas... Attends, tiens vers le bas. Je tape.
1: Me pétez pas mon enceinte. Me pétez pas mon enceinte, hein.
10: Attends.
9: Non. Mais non, là ça va pas le débloquer. Le débloquer.
0: Putain, le respect du matériel par les volontaires,
1: vous
0: c'est...
1: Tu vois, hein. Beaucoup de délicatesse, hein, beaucoup de technicité. Bah, j'ai bien cru que la dernière heure de mon enceinte était arrivée. Hein, je vous cache pas que je me suis dit, d'une, que ça allait sortir le chocolat à chaque fois qu'elle allait faire du son. Heureusement, c'était quand même sans compter sur Maud, ma super service civique technique, qui a relevé le défi et réussi à récupérer cette en chocolat. J'ai aussi la photo qui le prouve, hein, la photo qui le prouve, que je pourrais vous partager dans le studio tout à l'heure, avec Maud, donc, qui est fièrement avec l'enceinte sous le bras, l'œuf au bout de la main, voilà, avec la lampe frontale sur la tête. Genre, voilà, l'œuf n'a pas fait long feu d'ailleurs, hein, à ce propos.
10: Mais je crois que je l'ai mangé à l'instant.
0: T'as eu le droit de
10: même.
0: Le manger du coup.
1: Ah bah oui. Et oui, c'était la
10: je
1: récompense.
10: Je pense que 3/4 de chocolat digne qui récompense. Était dans la radio, fini dans ma bouche.
0: Merci pour super histoire, Timothée.
5: 6h avant minuit.
0: Bon bah c'est à vous les volontaires, je sais pas ce que vous avez prévu, j'ai peur, mais bah on y va.
11: c'est notre moment. C'est notre moment, c'est cool parce qu'on a un peu préparé ça au dernier moment. Donc on va faire une émission spéciale Cham dans l'émission spéciale Cham, ce qu'on peut appeler une mise en abîme. Et bah qu'est-ce que je peux dire d'autre que là on est déguisé en Héloïse. Mais des...
0: Ça fait longtemps que j'ai plus les cheveux violets comme ça.
11: Oui. Alors, bah, là, c'est un peu compliqué de trouver aussi ta couleur de cheveux.
2: T'avais reconnu ou pas?
0: D'ailleurs, c'est limite rose.
11: Oui.
0: Bah, je me suis dit, mais vous m'avez pas connu dans mon prime du purple, en fait. Donc, je me suis dit...
11: Et t'as remarqué le headline?
0: Ouais, j'ai remarqué que l'afghane en a aussi. Ouais, c'est stylé.
11: T'as pas mis le rouge à lèvres violet, l'afghane?
2: Bah, vous non plus.
11: Bah, si. Mais...
2: Ouais. Peut-être qu'on passe à la chronique.
11: Tout de suite, le flash d'Estelle.
0: Tu peux mettre un bête.
3: Une disparition inquiétante, enfin résolue. Depuis une semaine, la rédaction de C-Lab vivait dans l'angoisse. Plus un bruit de SodaStream, plus de claquements reconnaissables des Docs Martins de la directrice. Burnout, overdose de comptabilité, casse-tête de FSER, qu'est-il arrivé à Louise Plumet? Les recherches auront été courtes. Il suffisait d'ouvrir la porte du studio pour la retrouver paisiblement installée entre deux canapés en pleine sieste. Soulagée, la rédaction peut confirmer, leur directrice va bien. Elle se repose et c'est tout. Lui, impossible de le rater avec sa mélodie entêtante. Toutou ! Entre deux Libanais et la sortie des machines, et la salle des machines, pardon, Timothée Duvisal.
2: Duvisal.
0: Timothée Duvisal. Alors,
11: pour ma défense, c'est la stagiaire qui a écrit.
9: Ça fait une demi-heure que je suis par terre à
0: On traite bien nos stagiaires.
11: Très très bien.
3: Gambade dans les couloirs, si vous vous demandez ce qu'il fait de ses journées avant la diffusion de Cham, eh bien Timothée fait des bulles. Couvre-chef improbable vissé sur la tête, attention quand il rigole, distance de sécurité recommandée d'au moins 1 mètre, risque élevé d'explosion de tympan. Et puis si vous cherchez le seul sportif de la rédaction, direction la piscine de Villejean. Vous pourrez peut-être apercevoir Timothée tenter un plongeon de 10 mètres 360 backflip. Café clope, Clara, Carla, non Clara, bref, toujours en mission, Carla est un peu la Batwoman de la radio, mystérieuse, discrète, elle a toujours ce petit air gêné au moment de dire bonjour. En même temps, réaction tout à fait compréhensible.
0: Un autre pour le best-of.
11: Flop.
3: Réaction tout à fait compréhensible quand un Rafken commence à pousser des cris d'animaux dans le studio. Bonnet rose vissé sur la tête, K.O.A. transparent version Patrick Bateman et environ 10 000 sacs de matériel EMI sur le dos. Carla en impose, le respect est unanime, toute génération confondue.
11: Merci Estelle pour ce flash, je crois même que t'as oublié de lancer le papier de
3: Maude.
10: Maude, c'est à toi. C'est mon papier, ok. Eh bah écoutez, c'est là que tout le monde connaît, visiblement pas, parce que généralement les gens l'appellent...
0: Clap.
10: Je connais pas, je suis désolée. Enfin bref, en tout cas, c'est un lieu de savoir, de culture, c'est une ambiance champêtre, un peu à la limite du délétère. Enfin non, mais c'est que la rédaction, vous inquiétez pas. Senteur de Monster et café sec, vous entendez au loin? Vous entendez un peu au loin là?
0: Ouais,
10: c'est ça, c'est le bruit de la rédaction. Bah, ils se mangent des yeux, ils se désirent, y a un petit toucher délicat. Bah, en effet, c'est les services civiques qui rédigent. Les bruits tridents au loin là qu'on entend aussi, bah c'est les gémissements de l'afghane. Désolé, ouin ouin ouin ouin, il crie et bah c'est encore un homme. Il n'a pas la connaissance du numéro de détresse d'harcèlement. Quel dommage, parce que je vous jure, il y a une bonne ambiance, hein, mais les deux gremlins face à lui, Roman et Estelle, sont moins consignantes que moi avec lui. Ma petite cocotte, ça va bien se passer, je te jure. En tout cas, ce paillasson nommé Lafken fait partie du paysage lugubre de la réaction de C-Lab. Il est mignon avec son costume de Spider-Man. Enfin, en tout cas, il se croyait drôle tout à l'heure quand il l'avait encore sur lui.
2: C'était cool.
10: Mais oui, mais ouais, imaginez un peu, visualisez un petit peu la rédaction de C-Lab. Trois hyènes face à la marâtre Héloïse. Entre champ de bataille et de temps en temps un soupçon de tension un peu chimique dans l'air. Enfin bref, entre eux, la magie de 6h avant minuit, ça se cuisine comme ça. Et après, je ne fais pas que des cadeaux à la rédaction, je suis désolée, mais il y a de quoi en parler. Rien que Estelle, qui est en face de moi. Estelle Vasquez, soi-disant espagnole. Bon, jamais entendu un mot espagnol sortir de Salsinha à part le ciao.
3: Ciao.
0: C'est italien. C'est italien.
10: Plus. Bah ouais, bah justement, encore une fois, tu vois, tu t'es gouré. Gros catfish. Désolée, ma belle. Donc, bref, un enfer. Rien qu'à voir la honte, elle a imité la coupe d'Héloïse pour recevoir ses faveurs. Pathétique. Non, mais c'est les services civiques de la rédac, hein, c'est normal. En tout cas, la baronne Héloïse hein, mérite, I guess. La reine sorcière d'Angmar, je suis médisante en vrai, mais en fait, c'est des petits amours. Hein. Moi, je les aime beaucoup. Ma petite girly pop team. Ouais. Ah, allez, allez, super. Enfin, bref, en tout cas, on se calme un petit peu. Hein. En tout cas, c'est là, mais sa rédac, bah, c'est une super famille. L'amour qui se sent, qui se dégage. Non, mais je dois vous rappeler aussi qu'Héloïse a tout de même adopté ses trois petits joyeux petits
0: rouges. True
10: story. Et ouais. Ils ont désormais une vraie maman. Et en tout cas, ça pue l'amour, hein, parce que bah, Roman, arrête de me regarder comme ça. Arrête, stop. Hein. Elle est choupette, hein, je vous jure, elle est choupette, hein, mais elle est un peu collante. Hein. Non, mais ça reste ma préférée, hein, je vous jure, mais c'est un peu comme Nagui dans N'oubliez pas les paroles. Enfin, on l'aime bien, mais bof, quoi, il parle un peu trop. Mais c'est ok. Mais en tout cas, la rédaction de Célab, gros cœur sur vous, c'était super et que du love.
3: Mais Roman, c'est ta préférée.
10: Non, mais si.
3: Non, mais c'est ce que tu m'as dit.
10: Non, mais si. Mais enfin.
3: Non, mon cœur, il est brisé là.
10: Attends, quoi? Une virgule qui arrive? Quoi? Une virgule? Timothée, me laisse pas toute seule.
3: À la solidarité entre tes
10: cousins. Allez, virgule, s'il te plaît.
11: Ah, trop tard.
0: C'est fini, ça y est?
5: Non.
11: L'animatrice,
10: elle est terrible.
11: J'ai toujours pas de script. mais je crois qu'on a oublié de parler, d'une personne, l'Afghane, il me semble.
5: Et oui, je crois qu'il est temps pour nous.
11: On a un message dans le répondeur pour quelqu'un. Tu es le répondeur.
0: Vous êtes tellement bien préparés.
11: Oui.
5: Très bien. Il y a que moi qui... Attends, parce que peut-être qu'on se met d'accord en plein live. Il y a que moi qui lis.
11: Oui.
5: Ok, mais vous me suivez sur le refrain.
11: Voilà.
5: 3, 4. Ah, le Héloïse. Rappelle-toi le 15 septembre. On peut reprendre, s'il vous plaît.
11: Mais c'est pas les consignes que tu nous avais données au début.
9: Ouais.
11: C'est ton idée et non de les répéter.
0: C'est fou tout ce que je vous ai appris en 8 mois.
5: C'est la seule à me soutenir dans la rédaction. Merci, Léonore. On reprend. 3, 4...
8: Allô, Héloïse.
5: Rappelle-toi le 15 septembre, le jour où tes trois futurs enfants ont foulé le pas de la porte de ton cœur.
8: Allô, Héloïse.
3: Tes petits conseils après chaque émission et ton sourire qui nous fait ressentir comme à la maison.
8: Allô, Héloïse.
11: Sorcière saugrenue, magicienne de nos humeurs, tu nous as soutenues même face à nos erreurs.
8: Allô, Héloïse.
5: Je reprends la feuille. Tu nous as vu grandir dans un métier parfois difficile. Aujourd'hui, tu nous vois partir, la tête pleine de souvenirs indélébiles.
8: Allô, Héloïse.
5: Merci.
3: Merci.
0: Merci.
12: Merci à vous, j'imagine.
0: Pourquoi ça veut dire quoi le allô, Héloïse?
11: Oh, mais
0: j'ai pas capté.
5: C'était notre refrain.
11: Bah ouais.
0: Mais pourquoi pas la Héloïse?
5: Bah, c'était marrant de faire l'erreur.
11: Ok, elle vient de casser toute la vanne.
0: Vous êtes bizarre, hein. C'est pour ça que je vous aime.
8: Ouais.
0: D'ailleurs, il y a plein d'autres gens qui vous aiment et ils ont laissé des messages sur le répondeur ce soir.
5: Merci.
13: Ah, le téléphone.
14: Téléphone.
13: Allô? Allô?
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16: Ici, c'est Christiane, la tata d'Estelle. Tout d'abord, je voulais lui dire bonne fête. Ensuite, bravo à vous tous. Et puis à toi, Estelle, et ben, bonne fin de service civique. Bisous. Bisous, Estelle. Salut.
17: Oui, bonjour. C'est un message pour Romain Hubert, Estelle Vasquez et l'Afghan Zepeda. Voilà, j'ai réussi à le dire. Nos services civiques qui s'en vont. Bravo pour le chemin parcouru, la confiance en soi, vos voix, structurer vos messages, vos interviews, etc. Enfin bon, bref, tout ce qu'on peut apprendre dans une radio comme Syllab. Bravo à vous trois, et puis je vous embrasse et bon chemin à venir, bonne continuation. Au revoir. À demain, peut-être, à la capitainerie. Au revoir. suite à mon petit salut de tout à l'heure au service civique. Je pense bien à Maud aussi, qui nous a bien aidé à la technique, qui ne sait plus, je pense. Une bonne route, Maud. Je vous embrasse tous les quatre. Au revoir.
18: Oui, bonjour. Alors, j'ai cru comprendre que c'était la dernière pour cette belle équipe et pour les services civiques. Donc, je laissais un message pour vous dire merci à tous et surtout un grand merci à Héloïse qui a été une bonne formatrice, une bonne chef et peut-être aussi une bonne grande sœur. Et je vous souhaite à tous une continuation. Plein d'aventures tant encore. Et c'était un plaisir de vous écouter. Je vous fais plein de bisous à tous. Et c'est avec regret que je ne vous écouterai plus, mais je serai quand même une fidèle encore à celle-là. J'ai eu le plaisir de découvrir. Donc voilà, merci, bisous à tous et bonne continuation. Ciao. Annie, une de votre fan favorite. Bisous.
19: Ja, salut, Tortue Young. Je suis organisée d'études à service civique. Marie-Lune, Mado peut scrivre par Homser et Radio Silab. Et ja, rendo casa drau de sa renta et vito pu et auton. Gouré menu, à chance fator. Pour traduire, en gros, salut les jeunes des services civiques, c'était Marie-Lune. Bravo pour votre travail à CELAB. Je vous souhaite le meilleur qui soit à l'avenir. Félicitations et bonne chance à vous.
20: Hola, Mathilde de service civique de la radio CELAB. C'est la fin. Trois petits points et ben voilà, c'est tout ce que j'ai à dire pour vous. Enfin, j'espère que vous avez passé une très bonne année avec la radio Sauvage, que vous représentez de la meilleure des manières avec votre humour de déglingué. Je tiens à dire que votre humour est toujours limite, mais c'est ça qu'on aime. Des purs kiffeuses et des purs kiffeurs. voilà, voilou. Je vous souhaite plein de bonnes choses pour la suite de votre vie. J'ai passé plein de bons moments avec vous, des moments vraiment plein de fun et beaucoup beaucoup de gêne également. Hein, ça c'est indéniable. Mais bon, on vous aime bien comme ça. Donc plein de love et à très vite la team, c'est-à-dire à ce soir pour faire la fête. Hashtag boisson pas de soft. Au revoir.
21: Coucou les services civiques, c'est votre dernier jour aujourd'hui, votre dernière émission, ça passe beaucoup trop vite. Voilà, un petit coucou, j'espère que votre émission du jour s'est bien passée, vous allez nous manquer à la radio. Bon courage, c'est qu'il y en a parmi vous qui sont encore en train de passer des concours pour les écoles de journalisme, certains qui sont en train de chercher un boulot pour cet été. Donc voilà, des gros bisous, bon courage, c'était incroyable de vous avoir cette année avec nous à la radio. Et on se revoit très vite.
22: Coucou, alors pas de message info local, pas de message pour un coup de cœur musical, pas de message pour un autre truc, mais voilà un petit message pour remercier au service civique que c'est la dernière journée pour eux. Bravo pour cette merveilleuse année 2025-2026 à votre compagnie. Je vais faire un dédicace à Maud, à Larken, à Eva, à Maud et tout ça. Donc voilà. Et puis j'espère que pour plus tard, j'espère pour certaines ou certains resteront assis là ou d'autres feront un projet, voilà, ou un futur projet. Donc en tout cas, c'était super avec vous. Bon, je suis un peu triste parce que j'avais une petite larme ce soir en entendant l'émission de ce soir. Et puis, j'espère que ça va bien se passer entre vous et que voilà cette expérience entre vous tous et vous toutes aura été super. Et puis, en tout cas, je garde très très fort à mon cœur. Voilà. Voilà. Alors, bien sûr, mais bien sûr, j'espère que plus tard, je pense peut-être à Maud aussi, parce que c'est vrai que Maud, à chaque fois, je la croise pour les réunions de la programmation musicale. Bon, j'espère que pour Maud, elle restera à Syllab, parce que c'est vrai que c'est toujours agréable de faire des réunions avec la programmation musicale avec elle le mercredi. Donc voilà, et puis bah, pas pour tout le monde. J'espère qu'il y aura du courage pour la suite. Allez, gros bisous à vous, et puis ben j'espère qu'on se reverra plus tard ici à Syllab ou ailleurs. Allez, gros bisous.
4: Je souhaitais déjà féliciter les services civiques de cette année. Voilà, bien joué la jeunesse. Bravo pour tout votre travail incroyable de cette année. Et bonne continuation. J'espère que vous aurez tous vos petits masters, vos petites écoles de journalistes. Voilà. Mais je tiens tout de même à vous dire que si jamais vous avez été un peu trop tiraillé, tyrannisé, je ne sais même pas si on peut dire ça, durant cette année, et vous pouvez toujours appeler le numéro vert des services civiques. Voilà. Au 0000000.
6: Salut, du petit service juste pour félicitations à toute la team qui a fait du coup pour avoir passé des émissions aussi exceptionnelles, de nous avoir fait passer des bons moments et des bons moments de soutien aussi. C'était un pur plaisir de pouvoir vous écouter et de voir l'évolution aussi de toute l'équipe. Donc vous allez nous manquer, prenez soin de vous et j'espère à bientôt. Allez, bonne fin de dernière émission, je ne sais pas comment on dit. Et à bientôt. Allez, ciao, ciao. Salut.
7: Que des beaux messages, vous en avez de la chance.
5: Que des mignons.
7: Que des mignons. Je rappelle le numéro, c'est le 02 30 96 25 35. N'hésitez pas à nous laisser un message vocal. Bon ça y est, c'est fini. On arrive au bout de cette émission, au bout de votre volontariat. Alléluia, enfin que ce 13 mai soit marqué d'une pierre blanche. 8 mois qui m'ont semblé durer une éternité. 8 mois de brimade, 8 mois à me faire traiter de vieille de 1000 façons. Tout y est passé, les dinosaures, l'archéologie, le 20e siècle, les rides, les skibidi trucs que je comprends rien.
23: Les cheveux blancs, non?
7: Les cheveux blancs, j'en parle même pas. Merci Estelle de le rappeler. Et ça, c'est rien. Je vous parle même pas des bagarres entre eux pour une pile. Des balles déstressantes jetées en plein visage. De la communication bienveillante. Enfin, c'est ce qu'on dit. Des pieds qui puent. Du vol de mes affaires quand elles sont pas cachées pour me rendre dingue. Et Rafken, la vaisselle sale qui moisit sur ton bureau. Enfin bon, je peux pas parler de tout, alors des problèmes avec l'inspection du travail. Bref, je suis au bord du burn-out. C'est le nervous breakdown. Je suis super contente que vous vous cassiez enfin. Non mais en vrai, j'avoue, il y a quelques petits trucs qui vont me manquer. Comme, Roman qui glisse une petite tête sur le côté de son ordi en face de moi pour me dire « j'ai fini mon reportage ». Ou alors Estelle qui revient du terrain mais qui veut déjà y retourner parce qu'il y a quand même quelque chose en plus à aller chercher qui a l'air intéressant. Et puis Lafken toujours prêt pour se farcir un flash à la dernière minute parce que le bénévole qu'il devait le faire a annulé et que je suis trop sous l'eau pour faire le joker. Bon, j'avoue, vous avez quand même vos bons côtés. Vous m'avez demandé de vous mettre une note et de vous donner un conseil de vie. Pour cette deuxième partie, on verra plus tard hors antenne. Pour la note, ça m'a un peu saoulée, j'avoue. Je me suis dit, franchement, ce côté scolaire, ça me gave, la flemme. Mais bon, si vous y tenez, alors voilà. Maud, je te mets 20 sur 20. 20 pour ton sourire et ta patience. Lafken, je te mets 20 sur 20. Pour ta combativité, ton sens du détail et ton costume de Spider-Man. Estelle, c'est 20 sur 20. Pour ton ouverture d'esprit et ta curiosité. Roman. 20 sur 20 pour ta force et pour ton talent. Ça va, vous êtes contente?
5: Très.
7: Oui. Vous avez eu vos petites notes?
23: Après, il y a un petit truc qui me gêne. Lafken, il a eu 3 compliments.

0: L'Afghanbrigade.
1: Ouais, mais bon, il a eu un costume de Spider-Man.
2: Et ouais, vous aviez qu'à voir le même.
1: Vous savez quoi, en écrivant, j'étais sûre que j'allais avoir un truc parce que j'avais mis trois trucs pour l'Afghan en plus. Sans sûr, je vous verrai plus. Vous êtes des dingos, mais vous allez me manquer. Cette année, elle était pixel. Prochaine émission lundi, bon week-end.
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16: Le Sens du Son, c'est une émission participative avant d'être musicale. Chaque semaine, plusieurs individus vont partager une musique choisie en fonction d'un thème, interprété librement. L'occasion de partager des sons, d'échanger sur le sens que l'on met derrière un mot, une émotion, un souvenir. C'est un prétexte pour parler de musique, de la place qu'elle occupe dans nos vies, mais aussi parler un peu de soi, pour celles et ceux qui souhaiteront le faire. C'est l'heure de faire sonner le sens des mots à travers le son de la musique. Au moment où je réfléchis à ces nouveaux épisodes du Sens du Son et aux thèmes que je pourrais bien trouver, il y a ce petit jeu vidéo presque indépendant qui fait beaucoup parler de lui. Je fais référence à Clair-Obscur. Et parallèlement à ça, on pouvait assister à une forme d'obscurisation du climat sociétal et politique. Que ce soit en découvrant les coulisses de l'affaire Bétaram et les prises de parole, ma foi, médiocres de François Bayrou lors de son audition à l'Assemblée nationale, que ce soit en lisant les réseaux sociaux, ses discours complotistes à propos de la condamnation de Marine Le Pen à être inéligible durant 5 ans dans l'affaire des assistants parlementaires du Front National au Parlement européen, que ce soit encore en expérimentant des températures caniculaires records sur le territoire, alors que progressent les lois Duplomb et les projets d'autoroute 69, j'avais comme la sensation que l'horizon s'obscurcissait et qu'il serait bienvenu de pouvoir en faire un thème pour le Sens du Son. Alors on part sur Obscur et on l'explore avec Yuffy, Louise, Bérangère, Jérémy et Boja.
14: Donc, pour ce Sens du Son, j'ai choisi la track The City Must Survive de Piotr Musial de la bande-son de Frostpunk. Alors, un peu de contexte, Frostpunk c'est un jeu vidéo dans un univers d'une uchronie post-apo où quelque part dans l'industrialisation de l'Europe il y a eu une ère glaciaire hyper violente qui s'est développée et la seule solution pour les survivants ça a été de se réunir en petite communauté autour d'un énorme générateur de genre 100 mètres de haut à charbon. Et voilà, et de faire des provisions de charbon pendant tous les moments où le temps est relativement clément, genre moins 10, moins 20, afin d'avoir suffisamment de réserves pour endurer ce qu'ils appellent les whiteout, donc des moments de blizzard qui durent plusieurs jours et où les températures peuvent descendre à moins 80, moins 100. Et j'ai choisi cette track parce que pour moi, déjà, elle illustre le whiteout, elle illustre ce moment apocalyptique qui t'arrive sur la gueule et que si t'as pas suffisamment prévu avant, t'es probablement condamné. Et en attendant, la seule chose que tu puisses faire, c'est de t'accrocher et espérer de survivre. Pourquoi ça me parle beaucoup? Parce que pour moi, il y a vraiment. Je sens une relation avec le voile obscur de fascisme qui nous tombe sur la gueule depuis quelques années et qui a l'air de bien s'installer un peu partout, même si on voit en ce moment qu'il y a, tout un tas de moments, de mouvements, de résistance que les gens commencent à prendre, je trouve, d'une manière plus globale, enfin, la menace au sérieux, se rendre compte à quel point c'est en train de dégénérer à toute vitesse. Et voilà, c'est pour ça que je voulais prendre cette track, parce que déjà, chaque fois qu'il fait très très froid, j'y pense, à toute la BO d'une manière générale, mais aussi à chaque fois qu'il y a des moments vraiment obscurs où j'ai l'impression de perdre pied, où j'ai l'impression juste, mais bordel, personne ne fait rien, le fascisme nous arrive sur la gueule et genre on va entendre les bruits de bottes dans la rue très bientôt. Il y a Frostpunk qui repop dans ma tête. Cette track fonctionne en plusieurs mouvements. Déjà au tout début, il y a vraiment un côté le whiteout arrive, on va tous crever, avec des cuivres très sombres. Et puis après, on a une petite envolée de bravoure en mode on connaît ça, on y a déjà survécu, vas-y, on y va. Petit moment de répit, qui a plus l'air d'être un petit moment de genre répit trauma. On se rappelle des précédents, on voit ce qu'on va se bouffer dans la gueule. Et ça repart sur une petite envolée. Ok, on tient le coup, ça va le faire, on va passer à travers ça, on est ensemble. Jusqu'à à peu près la moitié de la track où il y a un nouveau moment de respiration. Qui est un petit peu en mode, on compte ses doigts, on fait, oh, putain, on a survécu à ça. Et moment de, oh, oh, de réalisation, en fait, que c'était que la première phase du blizzard et que ça vient juste un tout petit peu de se réchauffer avant que ça reparte encore pire. Et là, on arrive sur la deuxième grosse partie qui est vraiment en mode c'est l'enfer, il faut qu'on s'accroche à tout prix parce que là, de toute façon, on peut que faire ça et on peut juste se serrer les uns contre les autres et espérer que ça passe. Suivi d'un moment de silence, enfin de silence, où là où il y a une petite musique douce qui disparaît dans juste le bruit du vent et où tu sais pas trop si juste les gens sont absolument choqués d'avoir survécu et juste, voilà, sous le choc et dans le trauma, ou s'il y a juste plus personne en vie pour faire du bruit. Je trouve que cette track a vraiment un côté espoir désespéré. Genre, on s'accroche parce qu'il y a plus ou moins que ça qu'on peut faire, et sur un malentendu, on survit. Et mine de rien, c'est un peu mon état d'esprit régulièrement en ce moment, c'est que genre, ça a l'air tellement obscur, sombre et inéluctable, la montée et l'exercice du fascisme dans le monde, que voilà, des fois je me dis, en fait, on n'a pas d'autre choix que de s'accrocher, que de résister, que de faire les choses ensemble et d'espérer qu'à la fin, on s'en sorte, en fait, et on traverse ce moment. Ça me permet de voir le truc un peu plus comme une vague que comme un abîme. Ce qui est espoir désespéré, c'est un peu ça, c'est un peu plus hopeful de se dire qu'il faut qu'on tienne et qu'on brise la vague, et après derrière, ça sera peut-être de l'eau plus calme, plutôt que de juste se dire, en fait c'est un abîme qui nous arrive sur la gueule, une fois qu'il sera là, on s'en sortira juste pas, parce que c'est pas vrai. Donc voilà, ça me semblait être la traque appropriée.

Le thème obscur, il m'a directement fait penser à des choses visuelles. Donc avant même de réussir à penser à des musiques, j'ai directement eu des images en tête, liées à de la musique, mais des images tout de même. Donc plutôt des images de films, de dessins animés, de séries. La première œuvre musicale à laquelle j'ai pensé, c'est Une nuit sur le Mont Chauve, qui est donc un morceau classique composé par Modeste Moussorgski, voilà, vous excuserez mon accent russe inexistant, qui est utilisé dans l'un des dessins animés de Fantasia. Fantasia, c'est les studios Walt Disney qui ont créé ça dans les années 40, si je ne m'abuse. Je n'ai pas vérifié mes sources en mauvaise journaliste. Et en fait, qui illustre plusieurs morceaux classiques comme une interprétation finalement. Et j'avais Fantasia en VHS quand j'étais enfant et je l'ai poncé. Et Une nuit sur le Mont Chauve est illustrée par un espèce de diable tout noir qui se réveille sur une ville. C'est un diable qui ressemble à une espèce de gargouille très effrayante dont j'avais très peur quand j'étais enfant. Et tout le dessin animé donc, qui illustre ce morceau est extrêmement sombre. Il y a des espèces de squelettes qui se réveillent et tout est très foncé. Voilà, il y a vraiment zéro moment de lumière dans ce morceau. Mais cette musique, elle dure 11 minutes, et même si elle est très belle et très impressionnante et très obscure, j'avais envie de quelque chose d'un peu moins déprimant, malgré le thème. Du coup, j'ai fouillé un peu plus encore dans ma mémoire musicale et ma mémoire visuelle, et je suis quand même restée sur quelque chose qui m'évoquait aussi un visuel. Et je me suis rappelée d'une série qui a ces moments d'obscurité, qui est la série Arcane. Voilà, ai-je besoin de la présenter? Oui, peut-être en vérité, car Arcane, même si ça a eu un succès fou, je ne sais pas si tout le monde l'a vu. Je vais évidemment faire en sorte de ne pas spoiler, car je respecte mes comparses et les auditrices de ce podcast. Arcane, c'est une série qui prend place dans l'univers de League of Legends, le jeu vidéo, une série franco-américaine, donc développée par Riot Games et animée par Fortiche Productions, donc un studio.

Et donc, encore une fois, sans spoiler, ce morceau, il ouvre sur voilà, un moment où on a une équipe de personnages qui part un petit peu en mission dans, on va dire, les souterrains. Pareil, j'essaye de rester un peu vague. Mais donc, cette musique, elle parle vraiment de ce qui est underground. Elle parle vraiment du fait de batailler, d'avoir un peu une ultime chance voilà, de faire ses preuves. Elle parle de se battre avec ses démons, de se cacher de ce qui peut nous poursuivre, d'être nous-mêmes, voilà, peut-être les chasseurs et les prédateurs d'autres. Donc c'est pas très joyeux et en même temps, c'est une musique qui est, enfin moi, sur laquelle j'ai archi envie de danser. Cette musique, elle s'appelle Hellfire et elle est interprétée par un groupe qui s'appelle Fever 333. Je le dis à la française, pareil, pour vous épargner un accent médiocre. Et donc, c'est un groupe de hardcore, de rapcore même, c'est un groupe core, quoi. Voilà, faut aimer un petit peu tout ce qui braille et tout ce qui déglingue un peu le crâne. Mais moi, en tout cas, je sais pas, elle me met vraiment dans une espèce de beast mode où vraiment j'ai juste envie de tout déglinguer. Et voilà, quoi de plus obscur que ça, finalement, quand ça vient toucher un peu. Ouais, aux parts sombres de notre intérieur. Et en plus, là, voilà, c'est l'illustration d'un moment dans la série qui est un peu sombre également, même s'il est extrêmement stylé et badass. Ouais, moi, j'ai un souvenir de l'avoir découvert et d'être complètement scotché, comme à de nombreux moments dans cette série, mais celui-là, il m'a particulièrement marqué. Enfin, voilà, j'ai directement pris mon téléphone pour trouver la musique et l'ajouter à mes titres likés. Et depuis, dès que je l'écoute, voilà, j'ai vraiment l'impression d'être, je sais pas, une personne extrêmement torturée, mais extrêmement dangereuse et badass au passage. Une personne obscure, oserais-je dire. Est-ce que c'est vrai ou non? Ça, c'est à chacun d'en décider. Mais en tout cas, voilà. En fait, quand j'ai entendu obscur, j'ai directement pensé un peu dark. Et ça, pour moi, c'est archi dark, mais dans le bon sens du terme, s'il y en a un. Je ne vais pas m'éterniser plus et vous laisser découvrir cette musique chère à mon cœur. Et qui s'appelle donc Hellfire de Fever 333. Merci à vous de m'avoir écouté.

La musique fait partie intégrante de ma vie depuis toujours. Elle a rythmé les moments importants de ma vie. Et une musique peut me ramener à un souvenir particulier, une période, et aux émotions que j'éprouvais à ce moment-là. C'est souvent des moments positifs. La musique des vacances avec mes frères et sœurs dans le sud de la France, la musique quand je suis tombée amoureuse la première fois, ou celle que j'écoutais en allant à mon premier travail. Mais il y a aussi celle des moments plus obscurs, justement. Et c'est de ça dont j'avais envie de parler dans cet épisode sur le thème obscur. Et ces musiques-là, elles ont une saveur particulière parce que souvent, elles nous font mal. Et ce qui est bizarre dans ces moments, c'est que justement, les musiques nous aident pas du tout parce qu'elles nous enfoncent, elles nous confortent dans notre tristesse et notre colère. Mais moi, j'ai besoin de ça. Une façon de vivre mes émotions en profondeur. De prendre les 3 minutes et quelques d'une musique pour me laisser submerger par la colère ou la tristesse. Et la chanson que j'ai choisie, c'est un mélange de ces deux émotions, justement. Des émotions qui m'amènent dans une partie très obscure de moi-même que j'ai découvert il y a quelque temps et que j'ai parfois encore du mal à accepter. Cette chanson, c'est Radiate de Jana Dead. Je l'ai découverte en 2018, alors que j'étais en convalescence chez moi après un grave accident de la route. J'ai eu 4 mois sans pouvoir sortir de chez moi. Et pendant ces 4 mois, j'ai eu le temps de beaucoup me renseigner, de regarder des documentaires. Et c'est à ce moment-là que j'ai eu ma prise de conscience écologique. Et cette prise de conscience, elle a certes amené plein de choses positives dans ma vie, mais elle a surtout amené une angoisse et une colère que je n'ai jamais connues avant. Il y a quelque chose de profondément angoissant à se rendre compte que le monde marche sur la tête, surtout en ce moment où l'actualité politique, économique, écologique donne envie de s'enfermer dans le noir et de disparaître dans l'obscurité. Je vis une période obscure de ma vie depuis cette prise de conscience. Et cette chanson de Jana Dead, bien qu'elle me rappelle cette prise de conscience et cette obscurité, m'aide à transformer cette impuissance stoïque en une colère qui met en mouvement. Et quand j'écoute cette musique, je revis ce moment de dépression, puis de mise en mouvement que j'ai traversé en 2018. Comme les étapes d'un deuil qu'on passe avant l'apaisement. Le deuil de ma vie d'avant où j'ignorais que prendre l'avion 4 fois par an, c'était grave pour notre planète, où la politique ne me concernait pas, où le malheur des autres ne me touchait pas. Parfois, je regrette cette vie d'avant et cette insouciance. Mais en fait, réécouter Radiate, ça me rappelle pourquoi je fais tout ça. Pour rallumer ma colère et accepter cette obscurité qui me, justement, me met en mouvement.

0: Un escalier de fer, un couloir étroit et obscur, au fond de ce couloir une porte entr'ouverte, d'où nous parviennent les accords d'une musique qui en ce lieu paraît irréel. Voilà par quoi aurait pu débuter la musique qui m'est venue en tête directement, qui est donc l'Empire du côté obscur d'IAM, sorti en 97, et où clairement obscur fait partie du titre, donc le thème proposé aujourd'hui. Mais d'un côté, je me suis dit, même si cette chanson culte du rap du fin des années 90, cette chanson aurait pu être très intéressante donc, mais après une petite réflexion, je me suis dit que juste trouver une chanson qui contient le mot obscur, voilà, c'est pas que c'était la facilité, mais pas loin, et puis elle me dégageait rien en fait, cette chanson en lien avec le côté obscur. De la force, évidemment. Mais donc j'ai farfouillé un petit peu dans mon esprit, jusqu'à retomber un peu par hasard, il faut bien le dire, sur la chanson Jusqu'à mon dernier souffle, du duo Terre Noire. Donc c'est un duo composé de deux frères, originaires de Saint-Étienne, et qui traîne assez régulièrement dans mes playlists. Cette chanson respire la mélancolie, on va dire, hein, un thème plutôt prépondérant chez moi ces dernières années, même si depuis le début 2025, la mélancolie a fait place à des sentiments un peu plus heureux. Disons que voilà, il y a ce petit côté, l'obscurité ne peut pas exister sans la lumière, comme la lumière ne peut pas exister sans l'obscurité. Et pour moi, cette chanson, justement, fait un peu le lien avec le côté obscur, puisque je trouve qu'elle va crescendo vers un peu plus de lumière sur la fin, ou du moins dans ce qu'elle me fait ressentir. Et donc dans des paroles qui sont pas forcément ultra joyeuses au départ, on retombe un peu sur de la contemplation mélancolique, sur la nostalgie. Et donc au final, Obscur m'a fait penser à ça, à cette nostalgie, à cette mélancolie qui peut traîner de temps en temps et qui des fois peut rappeler les côtés obscurs de notre esprit ou de nos ressentis. Et donc je me suis dit que ça pouvait être très sympathique de repartir sur cette chanson-là. Et donc de traîner un petit peu dans l'obscurité pour finalement apercevoir la lumière et des choses plus joyeuses à venir. C'est pour ça que j'ai choisi Jusqu'à mon dernier souffle de Terre Noire.
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1: Alors, pour ce thème, j'ai choisi de parler d'un morceau issu de la bande originale de Clair Obscur Expédition 33, un jeu vidéo qui est sorti cette année, donc en 2025, et qui est devenu en quelques semaines, disons deux semaines, mon jeu préféré tout simplement. Voilà. Le lien avec le thème, obscur, ça peut être à la fois simple et un peu tiré par les cheveux, mais je me suis quand même un petit peu trituré la tête pour trouver d'autres liens avec le thème. La bande originale du jeu, et donc de ce morceau, a été composé par Lorient Testard, qui était encore il y a quelques mois un obscur compositeur, avec seulement quelques morceaux sur Spotify. Tous ceux qui se sont intéressés à ce jeu connaissent un petit peu l'histoire de comment il a été recruté dans l'équipe, mais pour ceux qui sont pas au courant, Lorient avait posté quelques-unes de ses compositions sur un obscur forum de musique de jeu, dont même lui aujourd'hui il se souvient plus le nom. Forum sur lequel traînait aussi, dans le même laps de temps, le créateur du jeu, lequel a contacté ce compositeur suite à ça. Et il faut noter que même le créateur ne se souvient même plus du forum sur lequel il était. Ensuite, le contexte du morceau. Il se situe dans une longue quête annexe dans laquelle on rencontre une sorte de négatif obscur de l'un de nos personnages. Oui, encore et toujours, vous voyez. Par contre, si on prend pas son temps et que l'on se rue vers la fin du jeu, on peut très bien louper complètement cette quête, comme ce fut le cas lors de ma première partie, voilà. Ce passage pourrait très bien être inclus dans la trame principale, tellement le dénouement est important et même le traitement est vraiment très bien fait, comme tout ce qui est fait d'ailleurs dans ce jeu. Mais bon, là, je vous en dis pas plus parce que ça touche à un petit peu au cœur du jeu. Le morceau en lui-même, il est, je trouve, vraiment très beau. Il y a une ambiance très particulière dans les morceaux de cette zone. C'est très optimiste, donc un registre majeur qui change un petit peu avec le reste de la bande originale. Du coup, c'est un petit peu le contraire de obscur, si c'est optimiste, mais bon, c'est pas grave. Donc c'est un passage très optimiste, qui nous tire vers le haut, ce qui est plutôt logique, vu que c'est une partie du jeu, on fait que monter. La plus belle partie du morceau, vraiment le truc qui m'a fait choisir ce morceau, c'est le petit motif au piano qu'il y a au début, qui dure à peu près une minute. Je suis juste un petit peu déçu qu'il revienne pas plus dans le morceau. On l'entend qu'une seule fois au début. Alors qu'en jeu, ce morceau, il se réinitialise après chaque combat. Après chaque combat, on le re-entend depuis le début. Et du coup, c'est un motif qu'on entend assez souvent. Et c'est assez satisfaisant. Mais bon, là, c'est pas grave. Vous pourrez très bien le réécouter plusieurs fois si vous voulez entendre ce motif. Donc je vous laisse désormais avec The Reacher, vers le sommet de l'Orient Star.

C'était le deuxième épisode du Sens du Son. Yuffie a ouvert les hostilités avec The City Must Survive, issu de la bande-son de Frostpunk, composée par Piotr Musial. Louise a enchaîné avec Hellfire de Fever 333. Avec Bérangère, nous avons écouté Radiate de Jan Adid. Et après quoi, Jérémy nous a proposé Jusqu'à mon dernier souffle de Terre Noire. Et enfin, Boja a sonné le glas avec The Reacher, composé par Lorient Testard pour le jeu Clair-Obscur. La boucle est bouclée. Merci à Placine pour les habillages sonores et génériques, et je vous dis à bientôt, jeudi prochain 14h, pour partager de nouveaux sons et écouter de nouveaux récits.

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